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1: Intermittente qui cesse tard ce soir. Ce sera nuageux par la suite avec 30% de probabilité d'averse. Des vents devenant d'ouest à 20 km/h, rafale à 40 après minuit, minimum de plus 4. Demain jeudi, nuageux, 30% de probabilité d'averse tôt le matin avec une alternance soleil-nuage par la suite. Des vents du nord-ouest à 40, des rafales à 60 et un maximum de 10 degrés.
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0: De la pluie intermittente qui cesse tard ce soir, ce sera nuageux par la suite avec 30% de probabilité d'averse. Des vents devenant d'ouest à 20 km/h, rafale à 40 après minuit, minimum de plus 4. Demain jeudi, nuageux, 30% de probabilité d'averse tôt le matin avec une alternance soleil-nuage par la suite. Des vents du nord-ouest à 40, des rafales à 60 et un maximum de 10 degrés.
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0: pluie intermittente qui cesse tard ce soir. Ce sera nuageux par la suite avec 30% de probabilité d'averse. Des vents devenant d'ouest à 20 km/h, rafale à 40 après minuit, minimum de plus 4. Demain jeudi, nuageux, 30% de probabilité d'averse tôt le matin avec une alternance soleil-nuage par la suite. Des vents du nord-ouest à 40, des rafales à 60 et un maximum de 10 degrés.
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0: nuageux, 30% de probabilité d'averse tôt le matin, alternant soleil-nuage par la suite avec des vents du nord-ouest à 40, des rafales à 60, un maximum de 10. Dégagé ce soir et la nuit prochaine, minimum de 0. Et vendredi, on prévoit du temps nuageux avec un maximum de 6 degrés.
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0: aujourd'hui jeudi, nuageux, 30% de probabilité d'averse tôt le matin, alternant soleil-nuage par la suite avec des vents du nord-ouest à 40, des rafales à 60, un maximum de 10. Dégagé ce soir et la nuit prochaine, minimum de 0. Et vendredi, on prévoit du temps nuageux avec un maximum de 6 degrés.
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0: aujourd'hui, jeudi, nuageux, 30 % de probabilité d'averse tôt le matin, alternant soleil-nuage par la suite avec des vents du nord-ouest à 40, des rafales à 60, un maximum de 10. Dégagé ce soir et la nuit prochaine, minimum de 0. Et vendredi, on prévoit du temps nuageux avec un maximum de 6 degrés.
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0: jeudi, nuageux, 30% de probabilité d'averse tôt le matin, alternant soleil-nuage par la suite avec des vents du nord-ouest à 40, des rafales à 60, un maximum de 10. Dégagé ce soir et la nuit prochaine, minimum de 0. Et vendredi, on prévoit du temps nuageux avec un maximum de 6 degrés.
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0: jeudi, nuageux, 30 % de probabilité d'averse tôt le matin, alternant soleil-nuage par la suite avec des vents du nord-ouest à 40, des rafales à 60, un maximum de 10. Dégagé ce soir et la nuit prochaine, minimum de 0. Et vendredi, on prévoit du temps nuageux avec un maximum de 6 degrés.
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2: Aujourd'hui, jeudi, nuageux, 30 % de probabilité d'averse tôt le matin, alternant soleil-nuage par la suite avec des vents du nord-ouest à 40, des rafales à 60, un maximum de 10. Dégagé ce soir et la nuit prochaine, minimum de 0. Et vendredi, on prévoit du temps nuageux avec un maximum de 6 degrés.
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1: Dans la Ligue de hockey junior des Maritimes, le Lightning Chaleur rejouera demain soir alors qu'il recevra les Mariners de Yarmouth au centre régional Keith Irving. La première mise au jeu aura lieu à 19h. Il rejouera ensuite samedi soir face aux Crushers de Pictou County. Dès ce soir, les Tigres de Campbellton renoueront avec l'action alors qu'ils recevront les Mariners de Yarmouth à compter de 19h. Les Timberwolves de Miramichi, quant à eux, recevront les Wildcats de Valley samedi soir. Au hockey N18 AAA, le Moose du Nord se rendra à Saint-Jean demain soir, alors qu'il affrontera les Vitoz. Le match débutera à 20h. Les deux équipes recroiseront le fer dimanche, alors que le match sera disputé à domicile au centre régional Keith Irving. La première mise au jeu aura lieu à 14h. Au hockey M16 AAA, le Storm du Nord-Est tentera de renouer avec la victoire dimanche prochain, alors qu'il recevra les Thunderbirds de Moncton. Le match aura lieu à midi au Sportplex de Neguac. Il s'agira de leur unique duel de la fin de semaine. Aux Jeux de l'Acadie, les Jeux régionaux de la délégation Chaleur se poursuivaient hier. C'était le premier match de la série 2-3 du soccer masculin et il s'est soldé par une victoire du duo Domaine étudiant École La Croisée devant le duo Carrefour étudiant Place des Jeunes. Le duo Domaine étudiant La Croisée mène la série 1-0 et pourrait remporter celle-ci dès demain avec une deuxième victoire. Cet après-midi, ce sera le deuxième match de la série 2-3 chez les filles mené par les représentantes du duo Carrefour étudiant Place des Jeunes. Au hockey mineur, l'Association de hockey mineur de la péninsule acadienne a annoncé hier qu'il sera impossible pour l'organisation de continuer la formation d'une équipe compétitive M18. Les parents des joueurs qui s'étaient inscrits recevront un remboursement. Les joueurs qui se cherchent encore une équipe pourront s'inscrire auprès des équipes de niveau M18C de leur association locale. Au hockey universitaire masculin, les Aigles Bleus de l'Université de Moncton se sont avoués vaincus hier soir face aux Reds de UNB à l'aréna Gilles-Louis-Lévesque de Moncton. La marque finale a été de 5-2 pour les Reds. Les marqueurs pour Moncton ont été Jules Boilard et Simon Maltais. Les Aigles ont maintenant une fiche d'une victoire et de deux défaites. Ils rejoueront vendredi soir à l'étranger alors qu'ils affronteront les Panthers de UPEI. Au hockey universitaire féminin, les Aigles Bleus entameront leur saison 2026-2027 à la maison en fin de semaine alors qu'elles joueront deux fois. Elles recevront les X-Women de l'Université Saint-Effex demain soir à l'aréna Gilles-Louis-Lévesque. Samedi, ce sera au tour des représentants de Mount Allison. Les deux matchs débuteront à 19h. Au cross-country interscolaire, c'est ce samedi qu'aura lieu le championnat régional. C'est l'école secondaire Nipisiwit qui en sera l'hôte. Et au basketball interscolaire, les camps de sélection pour les équipes de basketball de l'école secondaire Nipisiwit commenceront la semaine prochaine. Les séances du junior masculin débuteront le mercredi 21 octobre de 18h à 19h30. Du côté de l'équipe senior masculin, ce sera le mercredi 21 octobre de 19h30 à 21h. Chez les filles, la première séance aura lieu le mardi 20 octobre de 18h à 19h30. C'était le sport régional.
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1: Il est 6h, nous sommes le jeudi 15 octobre. Bon début de journée, j'espère que vous allez bien. Le mot qu'on retient ce matin, c'est le mot vent, V-E-N-T. Non, mais j'ai ouvert la porte pour sortir les chiens. Ouh! Une petite drape qui est venue comme ça. À l'émission aujourd'hui, Lucie Roy d'Evencia va nous parler des spectacles à venir. On aura « Ma toune est meilleure que la tienne » à compter de 6h40. On a un spécial nouveauté ce matin. Il aura gagné, bien sûr, un 25$ de l'épicerie Frenette si vous votez pour la chanson gagnante. Et on aura le spécial du boucher qu'on a goûté cette semaine, Sandra et moi. Sandra qui sera avec nous à compter de 6h30. Notre jeu Flaméo aussi. Et puis la semaine avance avec tout ça. Semaine de 4 jours, ça va plus vite. Ah, la météo, c'est tout d'abord nuageux. 30% de probabilité d'averse ou de bruine tôt ce matin, mais ce sera soleil-nuage par la suite. Alors, ce sont des vents d'ouest à 20 km/h, des rafales à 40. Les vents vont devenir du nord-ouest à 40, avec rafales à 60 ce matin. Maximum de 10. Quelques nuages ce soir, 7h30. Les vents deviennent légers vers minuit. Un minimum de 0. On prévoit 4. Dans certains secteurs le long de la côte. Ennuagement pour demain vendredi, pluie ou neige débutant en après-midi, maximum de 5. On parle peu d'accumulation, j'imagine que ce sera de la neige fondante, si c'est le cas. Dimanche nuageux, 30% de probabilité d'averse de neige ou de pluie, maximum de 5. Et dimanche du soleil avec un maximum de 7. On a 6 degrés en moyenne. Rafale de vent, région chaleur autour de 48 km/h ce matin. Du côté de la péninsule acadienne, la base de Bas-Caraquette nous rapporte des rafales de vent jusqu'à 35 km/h. Excellent début de journée.
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0: Les grands titres des nouvelles qu'on va vous présenter à compter de 7 heures. Yannick va nous parler de 10 lits supplémentaires à l'hôpital de l'Enfant Jésus de Caraquet. Toujours à Caraquet, investissement provincial dans la clinique médicale de la baie. Dans le Restigouche, des accusations portées contre un homme de 66 ans. Du côté de Val-d'Amour et les voyages transfrontaliers des résidents canadiens et américains sont en hausse. Et on sait qu'il y a une espèce de boycott là, vers les États-Unis qui semble s'essouffler un peu. Puis c'est normal avec le temps aussi. Là. Sandra sera avec nous à compter de 6h30, on vous le rappelle. Et dès 6h40, ce sera ma toune est meilleure que la tienne de l'épicerie Frenette.
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5: 6h21, mise à jour de nos températures. 6 degrés, c'est ce qu'on a en moyenne. De bonnes rafales de vent ce matin, notamment du côté de la région chaleur. On est à 58 km à l'heure au niveau des rafales. Péninsule acadienne, 37 km à l'heure. Sandra sera là dans quelques minutes. Je vous le disais tantôt, on va jouer à Matoun. Meilleure que la tienne de l'épicerie Frenette ou le spécial cette semaine. Je vous le donne tout de suite. Hein. 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Alors, Matoun est meilleure que la tienne dans 20 minutes.

0: Côté météo, c'est nuageux, 30 % de probabilité d'averse ou de bruine tôt ce matin, mais soleil-nuage par la suite. On aura des vents d'ouest à 20 km à l'heure, des rafales à 40 qui vont devenir du nord-ouest à 40 avec rafales à 60 tôt ce matin, si je pense qu'on est rendu là. Maximum de 10, quelques nuages ce soir, 7 000, les vents deviennent légers vers minuit. On prévoit 0 la nuit prochaine, 4 dans certains secteurs le long de la côte. Demain, c'est ennuagement. Pluie ou neige débutant en après-midi, maximum de 5. Dans la nuit de vendredi à samedi, pluie ou neige, minimum de 2. Samedi nuageux, 30 % de probabilité d'averse de neige ou de pluie, on prévoit 5. Et dimanche du soleil, avec un maximum de 7, on a 6 degrés en moyenne dans le nord-est.
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2: Dans la Ligue de hockey junior des Maritimes, le Lightning Chaleur jouera demain soir alors qu'il recevra les Mariners de Yarmouth au centre régional Keith Irving. La première mise au jeu aura lieu à 19h. Il rejouera ensuite samedi soir face aux Crushers de Pictou County. Dès ce soir, les Tigres de Campbellton renoueront avec l'action alors qu'ils recevront les Mariners de Yarmouth à compter de 19h. Les Timberwolves de Miramichi, quant à eux, recevront les Wildcats de Verlet samedi soir. Au hockey N8AAA, le Moose du Nord se rendra à Saint-Jean demain soir, alors qu'il affrontera les Vitos. Le match débutera à 20h. Les deux équipes recroiseront le fer dimanche, alors que le match sera disputé à domicile au centre régional Case Irving. La première mise au jeu aura lieu à 14h. Au hockey M16AAA, le Storm du Nord-Est tentera de renouer avec la victoire dimanche prochain, alors qu'il recevra les Thunderbirds de Moncton. Le match aura lieu à midi au Sportplex de Neguac. Il s'agira de leur unique duel de la fin de semaine. Au jeu de l'Acadie, les jeux régionaux de la délégation Chaleur se poursuivaient hier. C'était le premier match de la série 2-3 du soccer masculin et il s'est soldé par une victoire du duo Domaine étudiant-École La Croisée devant le duo Carrefour étudiant-Place des Jeunes. Le duo Domaine étudiant-La Croisée mène la série 1-0 et pourrait remporter celle-ci dès demain avec une deuxième victoire. Cet après-midi, ce sera le deuxième match de la série 2-3 chez les filles mené par les représentantes du duo Carrefour étudiant-Place des Jeunes. Au hockey mineur, l'Association de hockey mineur de la péninsule acadienne a annoncé hier qu'il sera impossible pour l'organisation de continuer la formation d'une équipe compétitive M18. Les parents des joueurs qui s'étaient inscrits recevront un remboursement. Les joueurs qui se cherchent encore une équipe pourront s'inscrire auprès des équipes de niveau M18C de leur association locale. Au hockey universitaire masculin, les Aigles Bleus de l'Université de Moncton se sont avoués vaincus hier soir face aux Reds de UNB à l'aréna Gilles-Louis-Lévesque de Moncton. La marque finale a été de 5-2 pour les Reds. Les marqueurs pour Moncton ont été Jules Boilard et Simon Maltais. Les Aigles ont maintenant une fiche d'une victoire et de 2 défaites. Ils rejoueront vendredi soir à l'étranger, alors qu'ils affronteront les Panthers de UPEI. Au hockey universitaire féminin, les Aigles Bleus entameront leur saison 2026-2027 à la maison en fin de semaine, alors qu'elles joueront 2 fois. Elles recevront les X-Women de l'Université Saint-Effex demain soir à l'aréna Gilles-Louis-Lévesque. Samedi, ce sera au tour des représentantes de Mount Allison. Les 2 matchs débuteront à 19h. Au cross-country interscolaire, c'est ce samedi qu'aura lieu le championnat régional. C'est l'école secondaire Nipisiwit qui en sera l'hôte. Et au basketball interscolaire, les camps de sélection pour les équipes de basketball de l'école secondaire Nipisiwit commenceront la semaine prochaine. Les séances du junior masculin débuteront le mercredi 21 octobre de 18h à 19h30. Du côté de l'équipe senior masculin, ce sera le mercredi 21 octobre de 19h30 à 21h. Chez les filles, la première séance aura lieu le mardi 20 octobre de 18h à 19h30. C'est à le sport régional.
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0: Justin Hall a rompu l'égalité en troisième période. Alex Tuck a récolté 2 buts et 1 aide. Et les Capitals de Washington ont défait le Canadien 5-4 hier à Washington. Dobesch était de retour devant le filet du Canadien après avoir cédé sa place à Jacob Fowlers lors des 3 dernières précédentes. Dobesch a été moyen hier, 19 arrêts, c'est ce qu'il a eu à effectuer. Il a avoué d'ailleurs qu'il avait été moyen après le match. Il a une moyenne de 4,63 depuis le début de la saison, c'est quand même énorme. Et il devait avoir des gens pas contents hier parce que le match était sur Amazon Prime et fallait payer. Ben, moi, je me suis couché parce que j'écoute seulement la première, là. Il y en aura 7 matchs comme ça le mercredi qui seront payants au cours de la saison. Le Canadien jouera son prochain match samedi quand les Sabres de Buffalo seront de nouveau de passage au Centre Bell. Dans les autres matchs, Boston a battu les Sharks 6-3 et Dallas a battu le Colorado 3-2 en tir de barrage. Au baseball, ben, les Brewers de Milwaukee ont gagné hier 6-2 sur les Dodgers de Los Angeles. Les Brewers mènent la série 3-0. Le quatrième match aura lieu demain. Aujourd'hui, oui, au Dodger Stadium, il y a un autre match en après-midi qu'on a devancé à cause de la météo pour l'autre série. Dans la NFL, il y a un match ce soir Seattle-Denver. Les deux équipes ont 3 victoires, 2 défaites. Et Atlanta United a battu le CF Montréal hier par la marque de 3-0 au soccer.
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0: Bonjour Sandra Landry.
3: Bonjour Claude Simard.
0: Ça va un petit peu mieux?
3: Un petit peu mieux. Ça s'en vient tranquillement. Okay, okay. C'est long, mais que voulez-vous? Je n'y peux rien.
0: En ce jeudi.
3: Oui, ma tune est meilleure que la tienne.
0: Oui, ça s'en vient. Lucie Roy sera là pour le Eventia. On aura des billets pour le Shatter Lightning.
3: Et on aura notre jeu Flaméo, bien sûr, à 7h40. On a des vrais ou faux cette semaine. C'est ce qu'on propose aux gens.
0: Alors, dans quelques minutes, on va jouer, on va vous dévoiler les deux chansons gagnantes.
3: Oui.
0: Qu'est-ce que je dis là?
3: Les deux chansons gagnantes, bien, il y a une des deux qui va être gagnante, c'est ça.
0: J'ai bien dormi pourtant.
3: Ah, moi
0: j'ai
3: aussi.
0: Idées embrumées.
3: Embrumées, c'est peut-être le vent?
0: Non, pas du tout. Mais okay. Non, si c'était embrumé puis il ventait, j'aurais pas de brume dans la tête.
3: Ah, c'est vrai, mais des fois.
0: C'est localisé.
3: C'est localisé.
0: OK, alors, une petite chanson et on revient avec notre toune qui est meilleure qu'à tienne. Bonne journée.

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4: Ma toune est meilleure que la tienne, spéciale nouveauté,
5: ouais,
4: parce que ce sont deux nouveautés.
5: Deux nouvelles chansons!
4: Avant de présenter nos chansons, oui, on va parler du spécial du boucher qu'on a tous les deux goûté, d'ailleurs.
5: Effectivement.
4: Merci à l'épicerie Frenette de nous avoir permis d'y goûter. 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
4: Je vous dirai pas ce que j'ai dit. J'ai lâché un gros mot quand j'ai fini de souper.
5: Ben voyons donc.
4: Mais non, en voulant dire que c'était bon.
5: C'est bon. Ah,
4: c'était un gros mot d'église, mais c'était bon. C'était bon.
5: Mais vraiment, le délicieux, délicieux.
4: Différent comme goût, hein? C'est un mariage.
5: Oui, moi, au début, les premières bouchées, j'ai dit, oh, peut-être un petit peu trop épicé pour moi, mais au fur et à mesure, avec le mélange du fromage, l'érable, non, c'est délicieux.
4: Bon, vraiment. OK, on y va de nos chansons qui sont deux nouveautés.
5: Ah,
4: votre choix, tout d'abord.
5: Ah, moi, j'ai choisi Memories avec Charlotte Cardin.
4: C'est qui, elle, déjà? Je connais pas trop, moi.
5: Hey! Comme diraient nos amis français, elle cartonne partout où elle passe.
4: Ouais, c'est pas mon bel. C'est de la pop, hein?
5: De la bonne pop.
4: Et moi, j'ai U2 avec Silencio.

0: ça, ça réveille. Mmh. Alors, allez voter.
1: Ben oui, pour voter, c'est facile. C'est sous notre publication Facebook, dans les commentaires. Numéro 1, Charlotte Cardin, ou numéro 2, YouTube. Et ce sera aux alentours de 8h45 qu'on va dévoiler la chanson gagnante. Et parmi ceux et celles qui auront voté pour cette chanson-là, on fera le tirage d'une carte cadeau de 25 $ de l'épicerie Frenette de Beresford. On salue toute l'équipe là,
0: oui,
1: qui est déjà en place, qui est en train de préparer le magasin pour vous accueillir pour notre belle journée.
0: Hein?
1: Et comment?
0: Showbiz?
1: Showbiz, déjà? Ben oui, je vais vous en parler.
0: 6h45, alors.
1: je vous parle de Céline Dion.
0: Hey!
1: Oui, Céline Dion, mais là, c'est pas pour vous parler de... Je pense que c'était son dernier spectacle hier soir, ou ce sera en fin de semaine. Là. Il me semble que ça s'en vient du côté de Paris. Parler de Céline Dion, parce qu'il y a maintenant une poupée Barbie à l'effigie de Céline Dion qui sera disponible à partir d'aujourd'hui. Hey, c'est money, là.
0: Oui, mais est-ce que les petites filles... Est-ce que les petites filles qui jouent à la poupée Barbie connaissent Céline Dion?
1: Peut-être, mais c'est surtout une pièce de collection.
0: Vous pensez?
1: Ben, moi, je pense que c'est peut-être les mamans, les grands-mamans qui vont
0: Est-ce qu'on a
1: vouloir...
0: dit combien on en mettrait sur le marché?
1: Combien, non, mais on parle de 60 $ américains. Pour se procurer cette poupée Mattel en collaboration avec Barbie Signature. Alors, ça a été dévoilé hier, cette fameuse Barbie.
0: Ouais,
1: la poupée...
0: Elle ressemble un petit peu.
1: Moi, je trouve qu'elle ressemble pas beaucoup, là.
0: Ben, un petit peu.
1: Non. La poupée porte la célèbre robe bleue de Céline Dion, signée Michael Kors, qu'elle portait lors de la cérémonie des Oscars en 1998.
0: Ah. Non.
1: Avec le fameux collier Cœur de l'océan, une réplique inspirée du film Titanic. C'est cette robe et ce collier qu'elle portait pour interpréter la chanson My Heart Will Go On. Vous savez, c'est cette soirée-là là qu'elle a frappé son torse avec la... Elle était tellement prise par les émotions au cours de la soirée, Céline Dion, là, qu'elle s'est donnée comme un coup là, sur la poitrine, sur le torse. Puis les gens, ils ont dit, oh, attention au fameux collier. Non,
0: moi, ça dépend quand... Oh, je regarde la photo au début.
1: Ouais.
0: Plus je regarde la photo,
1: oui?
0: Plus longtemps je regarde la photo, je trouve qu'elle se ressent.
1: Oui, ben, c'est ça.
0: Vous n'êtes pas convaincu?
1: Ben, je sais pas.
0: Allez-vous acheter une poupée Céline Dion?
1: Non.
0: Ben, OK.
1: Mais pour ceux et celles que ça intéresse, elle est disponible à partir d'aujourd'hui.
0: Alors, et puis en arrière, il y a une corde qu'on tire, là, puis ça fait...
1: Ça, c'est pas vrai.
0: Comme dans Toy Story, là, le petit bonhomme, là, comment est-ce qu'il s'appelle? Pas Jack, mais
1: ouais.
0: Le cowboy, là, quand on tire dessus. Ouais, en tout cas.
1: Bon, c'est ça. Puis, autre nouvelle dans le monde du showbiz, qu'est-ce que je voulais vous mentionner? Ah oui, 64 ans après son arrivée aux États-Unis, la chanteuse canadienne Joni Mitchell a annoncé la nouvelle sur Instagram. Elle est maintenant une citoyenne américaine. Alors, elle a obtenu la nationalité américaine. Mais écoutez,
0: elle est déménagée là.
1: Ça fait plus de 60 ans qu'elle habite aux États-Unis.
0: Elle n'aimait pas son Canada?
1: Ben, elle a fait sa carrière aux États-Unis, Joni Mitchell, bien entendu. Alors, appuyée sur sa canne, on a vu ces photos-là. La chanteuse portait un béret rouge et une chemise à motif floral. Elle a également partagé une vidéo dans laquelle on la voit recevoir son titre de citoyenne américaine, accompagnée de la légende d'un parcours qui a commencé il y a 62 ans.
0: Ah, mais c'est heureuse avec ça.
1: Ben voilà, c'est ça.

0: 6h54 minutes de l'information avec Yannick.
1: Ça s'en vient.
0: Sera donc... à compter de 7h.
1: Oui, et on invite toujours les gens à participer à Ma Toune est meilleure que la tienne de l'épicerie Frenette de Beresford. Le numéro 1, c'est le bon numéro aujourd'hui.
0: Est-ce Memories. Qu'on fait, écoutez, on a le temps de
1: faire. Ah oui, on y va.
0: Oui, oui.
1: C'est mon choix.
0: C'est qui donc?
1: Charlotte Cardin.
0: Merci. Charlotte Cardin, Charlotte Cardin.
1: C'est sa nouveauté. Parce que c'est une spéciale nouveauté.

0: Le numéro 2, U2 et Silencio. Bon, toujours aussi bon. L'album s'en vient très bientôt, d'ailleurs, début novembre. Un groupe qui a 40 ans d'expérience. Imaginez, Charles Cardin, ça fait 2 semaines qu'elle chante.
1: Hey! C'est pas vrai.
0: 3 semaines, je m'excuse.
1: Ah. Allez voter, courez la chance de gagner la carte cadeau de 25 $ de l'épicerie Frenette de Beresford. Bon, on vous invite à aller chercher votre... à essayer ça cette semaine. 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En spécial, à partir d'aujourd'hui jusqu'à mercredi prochain, à 5,99 $ la livre.
0: On l'a goûté. Excellent.
1: Très, très bon.
0: Ça fond dans la bouche.
1: Oui.
0: King Melrose, ce soir en spectacle?
1: Oui, la Société culturelle régionale Népisiguit présente ce très beau spectacle. Ce soir à 20h, c'est à la salle multifonctionnelle Denis Richard à Petit Rocher. 20h ce soir, King Melrose avec, en bonus, Catherine Sans Regrets.

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1: Bonjour à tous, aujourd'hui, jeudi 15 octobre.
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2: Bon jeudi, au microphone, Yannick Holmes, voici vos informations. Une nouvelle unité de soins de Dilly a officiellement ouvert ses portes à l'hôpital de l'Enfant Jésus de Caraquet, faisant passer la capacité d'hospitalisation de 12 à 22 lits. Le gouvernement provincial a investi 8,3 millions de dollars dans l'unité de soins multifonctionnels. Ce nouvel espace accueillera des patients qui ont besoin de soins médicaux ou palliatifs. La première ministre du Nouveau-Brunswick, Susan Holt.
3: Notre gouvernement veut assurer que les Néo-Brunswickois et Néo-Brunswickoises ont accès aux soins proches de chez soi pour qu'ils aient la capacité de servir leur communauté et la région. On sait que si on essaie d'améliorer après un enjeu de santé loin de famille, loin de nos proches, ça prend plus longtemps, ça ne va pas aussi bien que si on est proche de notre famille, de notre communauté. On peut diminuer le temps en hôpital pour en sortir et recevoir de meilleurs soins. Alors, cet investissement est important pour la communauté et pour améliorer l'accès aux soins de santé proches de chez soi.
2: Chaque chambre de la nouvelle unité comporte des éléments modernes visant à améliorer l'expérience du patient, réduire les risques pendant les soins et offrir au personnel un environnement de travail sûr et efficace. Environ 25 postes à temps plein ont été créés pour appuyer les activités de la nouvelle unité. La présidente directrice générale du réseau de santé Vitalité, la docteure France Desrosiers.
4: On a ouvert près de 25 équivalents temps plein, donc des nouvelles positions pour pouvoir rendre le service à la population dans ces 10 lits-là avec, oui, des infirmières, infirmières auxiliaires, des préposés, mais aussi des travailleurs sociaux, des physiothérapeutes. C'est absolument un besoin réel. La péninsule acadienne compte plus de 40 000 citoyens. On avait seulement 70 lits pour les servir. C'est pour de la médecine aiguë. Les chiffres le disent, la population vieillit, les maladies se complexifient. On a besoin de lits de soins aigus pour soigner nos patients le plus proche possible de chez eux.
2: Le gouvernement provincial a annoncé hier après-midi un investissement de 617 000 $ pour la clinique médicale de la baie à Caraquet. Cet investissement fait suite à la promesse électorale du Parti libéral du Nouveau-Brunswick qui consiste à créer 30 cliniques de soins de santé communautaire en 3 ans pour améliorer l'accès aux soins de première ligne. À nouveau, la première ministre Susan Holt.
3: Oui, l'objectif, notre promesse électorale était 30 cliniques. Maintenant, nous sommes à la moitié, mi-mandat. On a déjà 21. Alors, on va réussir notre objectif l'année prochaine avec les 30 cliniques qu'on a promis et on va continuer. On va aller plus loin jusqu'au moment que chaque Néo-Brunswickois et Néo-Brunswickoise ont un attachement aux soins primaires proches de chez soi.
2: La clinique médicale de la baie, associée au Dr. Carl Boucher, est une équipe locale de santé familiale. Selon le Dr. Boucher, la demande est grande et les médecins doivent se serrer les coudes afin de prêter main forte à une population vieillissante.
5: J'avais une clinique par le passé à Bertrand, puis ça fait maintenant presque un an que j'ai acheté la bâtisse, puis je rénove tranquillement pas vite. C'est un objectif d'avoir un building avec multiples disciplines médicales. On croit que c'est le futur. On croit que les médecins doivent se mettre plus en équipe pour pouvoir se supporter un à l'autre. C'est de détruire les silos où ce qu'on travaille tout seul. Et on croit que c'est aussi une meilleure méthode d'avoir des recrutements. Puis on voit déjà que ça porte fruit. Le nouveau contrat, on est intéressé, on veut faire la médecine familiale, donc je crois que ça a délivré sur bien les promesses.
2: La GRC au Nouveau-Brunswick a arrêté un homme de 66 ans et des accusations ont été portées dans le cadre d'une enquête se déroulant à Val-d'Amour. Le 3 septembre, des membres du détachement de Camelton de la GRC ont appris qu'un homme de 66 ans était en possession d'armes à feu, bien qu'on lui avait interdit d'en posséder. Le 16 septembre, un mandat de perquisition a été exécuté à une résidence du chemin Val-d'Amour. Les policiers ont rapidement découvert des drogues et des objets associés aux drogues illicites dans la résidence. Claude-Joseph Lévesque a comparu en cour provinciale à Camelton récemment et a été accusé de manquement à une ordonnance de libération et de possession d'armes à feu, contrairement à une ordonnance. Et le nombre de Canadiens et d'Américains ayant franchi la frontière entre les deux pays au cours des 6 derniers mois a augmenté par rapport à l'année dernière. Selon Statistique Canada, les résidents canadiens ont effectué près de 2 millions de voyages aller-retour depuis les États-Unis le mois dernier, soit une hausse de 6,8% par rapport à septembre 2025. Les voyages des résidents canadiens aux États-Unis le mois dernier restent néanmoins inférieurs de 31% à ceux de septembre 2024. Les visites de résidents américains au Canada ont également augmenté de plus de 17 % le mois dernier par rapport au même mois l'année dernière. Et voilà, c'est ce qui complète votre bulletin d'information.
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7: C'est le vent qui retient l'attention aujourd'hui.
1: Effectivement, c'est un ciel nuageux ce matin pour les secteurs du nord-est de la province. Il y a possibilité par endroit à 30 % là, d'averses ou encore de bruine. Mais au cours de l'avant-midi, ça deviendra une alternance de soleil et de nuages. Et oui, c'est venteux de l'ouest, de 20 à 40 km à l'heure en rafale. Et le maximum qu'on nous prévoit, c'est 10 degrés. Les vents qui vont changer de direction du nord-ouest de 40 à 60 km à l'heure en rafale. Ce soir, la nuit prochaine, quelques nuages avec un minimum de 0, sauf 4 dans certains secteurs le long de la côte. Demain, vendredi, ennuagement, pluie ou neige débutant en après-midi, maximum 5 degrés. Mais avec un 5 degrés, là.
7: Il n'y a pas de précipitation de prévu.
1: Non,
7: là.
1: Pas comme tel, mais peut-être en terrain élevé, peut-être que là, on pourrait voir quelques flocons. Parce qu'on sait qu'en fin de semaine, il y en a eu des flocons du côté d'Edmundston. Présentement, dans le nord-est de la province, la péninsule acadienne indique... Pardon. On a 6 degrés en moyenne dans le nord-est.
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1: Spécial nouveauté ce matin.
2: Oui.
1: Et avant que notre thème finisse, on va rappeler le spécial
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1: Du boucher qui est excellent. La... Le goûter, c'est vraiment, vraiment bon.
2: Très bon.
1: Ça fond
2: vraiment
1: dans la bouche.
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1: Oh. Avez-vous rajouté de la sauce?
2: Non.
1: Moi non plus.
2: Parce que c'était vraiment goûteux.
1: Voilà.
2: Très, très bon. 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Et en attendant, on vous invite à entendre ma chanson.
1: Et qui ça déjà?
2: Charlotte Cardin, Memories. Connu.

0: chanson qui va faire partie de son nouvel album qui va sortir en début 2027.
1: Ça ressemble aux autres chansons
0: d'avant. Non. Essayez pas.
1: Et U2 avec Silencio, nouvel album qui s'en vient début novembre. Hey, ça me rappelle le spectacle à Moncton dans la boîte.
0: Ah,
1: c'était trippant.
0: Alors, allez voter pour la pièce que vous préférez, numéro 1. Vous avez des bonnes chances de remporter la carte cadeau de 25 $.
1: C'est ça, cet influenceur de vote-là. vous feriez une bonne politicienne pareille. Hein?
0: Alors, allez voter pour la pièce que vous préférez.
1: Vous avez des bonnes chances. C'est ça, votez pas pour le numéro 2, vous n'avez pas de chance de gagner.
0: On va faire le tirage de la carte cadeau de 25 $ de l'épicerie Frenette à 8,45 $.

0: Il y a du hockey en fin de semaine du côté du Lightning Chaleur qui va jouer deux matchs, un demain soir et un samedi.
1: Ouais, là j'ai les billets, une paire de billets pour le match de samedi soir. Alors,
0: c'est pas vendredi, c'est vendredi que je vous donne.
1: Ah ben.
0: Attendez, le 16, tiens, c'est vendredi.
1: On va échanger.
0: Il faut venir chercher les billets à la station.
1: Aujourd'hui ou demain, bien entendu. Alors une paire de billets pour le match de demain soir au Centre Régional Casey Irving, 19h. Le Chaleur Lightning qui va accueillir les Mariners de Yarmouth. 727-1122, 546-1122. Vous voulez avoir cette paire de billets pour passer une belle soirée de hockey au Casey Irving avec le Lightning Chaleur. Je prends le quatrième appel.

0: c'est Corneille et Vita qui reprennent ensemble, ensemble.
1: Voilà.
0: L'ensemble, ils le reprennent ensemble.
1: Félicitations à Lynn Arsenault de Petit-Rocher, la gagnante de cette paire de billets pour assister au match entre le Lightning Chaleur et les Mariners de Yarmouth, présenté demain soir 19h au Centre régional Casey Irving.
0: Je serai là pour aller voir le Lightning demain. Allez faire votre tour. C'est un bon spectacle.
1: Mm-hmm.
0: Les souhaits d'anniversaire.
1: Est-ce qu'on n'a pas reçu? Oui, non. J'en ai un.
0: Ah, vous en avez
1: oui,
0: un.
1: Oui, oui, oui, oui, oui. On désire souhaiter un bon anniversaire à Ariane Alain. Bonne fête à notre chère Ariane. 25 ans aujourd'hui. Passe une belle journée à ton travail. On t'aime beaucoup. Mamie, papy, maman, Zachary, Scarlett et Mila. Gros bisous. Si c'est votre anniversaire, vous aussi, en ce 15 octobre, bon, on vous souhaite de passer une très belle journée.
0: Mais on n'a pas de célébrités qui fêtent...
1: Qui sont dignes de mention.
0: Et voilà. On va jouer à notre jeu Flaméo dans quoi? 20 minutes?
1: Oui.
0: Vrai ou faux cette semaine?
1: Mm-hmm.
0: Et vous avez des chances, là. Vous avez 10 chances.
1: Ben, on a 10 questions. Ben, voilà.
0: Donc, vous avez 10 chances. Ça, je disais.
1: Ben oui. On peut aller jusqu'à 10, pas plus.
0: Non, pas plus.

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0: De c'est un ciel plutôt nuageux pour les secteurs du nord-est de la province. Au cours de l'avant-midi, cependant, là, ça deviendra une alternance de soleil et de nuages. Les vents deviendront du nord-ouest de 40 à 60 km/h en rafale, avec un maximum de 10 degrés. Ce soir et la nuit prochaine, quelques nuages. Les vents deviendront légers au cours de la nuit, minimum 0, sauf 4 dans certains secteurs le long de la côte. Demain, vendredi, ennuagement avec de la pluie ou même de la neige débutant en cours de l'après-midi, mais c'est un maximum de 5 degrés. Degrés qui est prévu demain. Pour la fin de semaine, samedi, nuageux, 30 % de probabilité d'averse de neige ou de pluie avec 5 degrés. Dimanche, du soleil 7 et lundi, alternance de soleil et de nuages, 14 degrés. Pour l'instant, c'est 6 en moyenne dans le nord-est.
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7: Bonjour Alain.
8: Bonjour Claude. Bonjour Sandra.
0: Bonjour Alain. On va tout de suite parler du Lightning Chaleur qui se prépare pour deux matchs en fin de semaine.
8: Oui, ce sera deux matchs à domicile au Centre régional Keith Irving. Il recevra la visite de deux équipes de la division Sud East Link. D'abord, les Mariners de Yarmouth seront les visiteurs demain soir, alors que la première mise au jeu aura lieu à 19h. À noter que les Mariners seront de passage à Camilton dès ce soir, alors qu'ils affronteront les Tigres de Camilton. Et pour samedi, bien les adversaires seront les Crushers de Pictou County. Les Timberwolves de Miramichi, eux, reprendront l'action samedi soir face aux Wildcats de Valley.
0: Le Moose du Nord jouera deux matchs en fin de semaine aussi?
8: Oui, va jouer demain soir à Saint-Jean sur la route, alors qu'ils l'affrontera les Vitoses. Le match débutera à 20h. C'est une fin de semaine où les deux équipes s'affronteront à deux reprises, alors que les Vitoses seront les visiteurs dimanche. Un match disputé à domicile au centre régional Case Irving. La première mise au jeu aura lieu à 14h.
7: Storm du Nord-Est
8: va tenter de renouer avec la victoire dimanche prochain dans son unique match du week-end, alors qu'il recevra les Thunderbirds de Moncton. Le match aura lieu à midi au Sportplex de Neguac.
7: Aux Jeux régionaux de la région Chaleur, il y avait du soccer féminin hier après-midi.
8: Oui, donc, non, hier, c'était le masculin. Là, c'est moi qui m'ai trompé dans ma note. Donc, hier, c'était le soccer masculin. C'est soldé par une victoire du duo Domaine étudiant École La Croisée devant le duo Carrefour étudiant Place des Jeunes. Le duo Domaine étudiant La Croisée mène la série 1-0 et pourrait remporter celle-ci dès demain avec une deuxième victoire. Cet après-midi, ce sera le deuxième match de la série de 3 chez les filles mené par les représentants du duo Carrefour étudiant Place des Jeunes.
7: L'association de hockey mineur de la péninsule acadienne ne formera pas une équipe compétitive de niveau M18.
8: Oui, c'est après les camps de sélection interscolaires qu'on s'est aperçu qu'il n'y aurait pas un bassin assez important là, pour pouvoir former une équipe compétitive M18. Donc, les parents des joueurs ont été informés que les inscriptions là, vont être remboursées. Il y avait des joueurs qui avaient déjà participé au début du camp de sélection pour ce M18. Alors là, on demande aux joueurs, ou on invite les joueurs qui se cherchent une équipe ensuite de s'inscrire auprès des équipes de niveau M18C de leur association locale.
7: Et puis en terminant, hockey universitaire masculin, défaite des Aigles Bleus à domicile hier soir.
8: Oui, les Reds de UNB qui ont gâché le match d'ouverture à l'aréna Gilles-Louis-Lévesque pour les Aigles Bleus, une victoire de 5-2. Les marqueurs pour Moncton ont été Jules Boilard et Simon Maltais. Les Aigles ont maintenant une fiche d'une victoire et deux défaites depuis le début de la campagne. Ils rejoueront vendredi soir à l'étranger, alors qu'ils affronteront les Panthers de UPEI. Du côté des filles, bien les Aigles Bleus vont entamer leur saison 2026-2027 en fin de semaine, alors qu'elles joueront deux fois à domicile. Elles recevront les X-Women de l'Université Saint-Effex demain soir à l'Aréna Gilles-Louis-Lévesque. Et samedi, ce sera au tour des représentants de Mount Allison. Les deux matchs débuteront à 19h.
9: Alain, avez-vous écouté le match du Canadien sur Amazon Prime hier soir?
8: Effectivement, j'ai donné la chance à cette équipe qui m'a fait rappeler des beaux souvenirs. Hein? Alain Crête, c'est une voix que j'ai écoutée depuis longtemps.
7: Ah, c'est vrai,
9: il
7: était là.
9: Les Nordiques de Québec dans le temps.
8: Et il voit donc cette belle rivalité nordique-canadien. Bon, il y a un moment donné, il y a eu une transaction à mi-chemin dans un match. Je ne sais pas si les gens se sont aperçus que Cole Caulfield jouait pour les Capitals parce qu'il y a un joueur qui s'appelle Cole Austin de l'autre côté, le frère de Lane.
9: Okay.
8: Et là, à un moment donné, dans l'avantage numérique, Cole Caulfield recevait la passe des joueurs des Capitals. Ça, c'est une petite erreur. Mais écoute, je l'ai faite la description, puis on en fait plusieurs erreurs. Ça va très rapidement, surtout le hockey de la Ligue nationale.
9: Donc, est-ce que vous avez déjà Amazon Prime?
8: Oui, je l'avais
9: déjà. Vous l'aviez déjà. Vous n'avez pas eu à payer parce qu'il y a des gens hier...
7: Pour regarder le match.
9: Ben
8: c'est ça. C'est dommage. Je comprends les gens qui sont frustrés avec cette situation-là. On a été gâtés par le passé.
9: On a été gâtés depuis toute notre vie. On n'a jamais payé pour regarder un match.
8: Et voilà. Et donc là, moi, je l'ai déjà parce qu'on utilise Amazon assez fréquemment pour les jeux que j'ai Prime. Puis en plus, il y a la scène la chaîne de streaming que j'aime bien, là, avec des émissions que j'aime bien regarder déjà. Donc voilà.
9: Merci Alain de ce commentaire. Bonne journée.
8: Bonne journée.
7: Bye bye.
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9: Amazon Prime ou pas, le Canadien a perdu.
7: Ouais.
9: 5-4 à la régulière. C'était 3-3. Et puis Washington a pris les devants 5-3. Et finalement,
7: c'est toujours des matchs, des pointages
9: matchs
7: serrés.
9: Oui, c'est vrai. Dobesh n'a pas été... Il l'a dit d'ailleurs qu'il aurait pu faire mieux hier. Là. Il a une moyenne de 4,63 et un taux d'efficacité de 841. Le Canadien jouera son prochain match samedi quand les Sabres de Buffalo seront à nouveau de passage au Centre Bell. Il l'était mardi. Les Bruins ont battu les Sharks 6-3 et Dallas a battu le Colorado en tir de barrage 3-2. Dans la NFL, il y a un match ce soir, Seattle-Denver. Les deux équipes sont 3 victoires, 2 défaites. Au baseball, les Brewers sont en train de causer la surprise. Je ne sais pas si ça va se concrétiser. Ils ont pris les devants 3-0 dans la série hier sur les Dodgers de Los Angeles grâce à une victoire de 6-2. Le quatrième match aura lieu ce soir au Dodger Stadium. Et au soccer, le CF Montréal a perdu 3-0 devant le Atlanta United.
7: Aujourd'hui, jeudi, nous sommes le 15 octobre. On vous souhaite une excellente journée. N'oubliez pas d'aller participer à Ma toune est meilleure qu'à la tienne.
9: On écoute nos deux extraits de nouveau. Alors, voici le choix de Sandra.
7: Sandra. Charlotte Cardin, c'est sa nouveauté. Memories, souvenirs.
9: Chante en français dans la chanson.
7: Oui.
9: C'est pas mauvais.
7: C'est excellent.
9: Mais je préfère mon choix. You Too avec Silencio. L'album s'en vient et...
7: Ben, Charlotte aussi, son album est prévu début de l'année.
9: C'est mon bout de toune. Laissez-nous faire avec Charlotte. Alors, allez voter pour le numéro 2. Vous courez la chance de gagner.
7: Plus de chance si vous votez pour le numéro 1.
9: Ça dépend.
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0: 7h40, on a besoin de quelqu'un pour jouer après la pause publicitaire à Flamillon.
1: Flamillon, vrai ou faux cette semaine, on vous le rappelle. 10 questions, vous pouvez avoir 10 chances si vous avez toutes les bonnes réponses pour le tirage de la carte cadeau de 40$ de Flamillon, tirage de demain. Mais pour jouer, là, c'est 727-1122, 546-1122, 5e appel.

0: On joue ce matin avec...
1: Madame Carmel Lagacé de Madran. Bonjour, Madame Lagacé.
2: Bonjour.
1: Ça va bien?
2: Oui.
1: Une fidèle auditrice qui pourrait peut-être avoir plus de chance que nos autres participants cette semaine. Peut-être. On ne sait pas. Madame Lagacé, je vais vous dire que mardi, on a été en mesure d'aller chercher 7 chances. Hier, 5 chances. Et on a toujours les 10 vrais ou faux à vous proposer. Alors, plus de bonnes réponses que vous aurez, plus de chances pour le tirage demain de la carte cadeau de 40 $. Vous êtes prête?
2: Oui.
1: Alors, on y va. Vrai ou faux? Les requins sont les plus anciens êtres vivants de la planète.
2: Vrai.
1: Une girafe dort en moyenne 30 minutes par jour.
2: Faux.
1: Les bananes... On a parlé beaucoup de bananes cette semaine.
0: C'est vrai. Faites une fixation sur les bananes.
1: Alors, les bananes sont légèrement radioactives. Oh non, non, non, non.
0: Non.
1: On enlève celle-là. On parle pas des bananes. J'aime tellement les bananes. Alors, ça ne fait pas partie des vrais ou faux. On y va. Voilà. Motif gravé sur la peau d'une banane devient visible après quelques heures seulement.
2: Faux.
1: Le mont Everest gagne quelques millimètres chaque année.
2: Vrai.
1: Prochaine question. L'Islande n'a pas d'armée.
2: Faux.
1: La plus courte guerre de l'histoire a duré 38 minutes.
2: Faux.
1: Les crottes de Wamba, désolé là, mais les crottes de Wamba, c'est comme des gros cochons d'Inde, si vous voulez. Alors, les crottes de Wamba sont cubiques. Au Moyen Âge, les tomates étaient considérées comme toxiques en Europe.
2: Bon.
1: Prochaine question. Stockholm est la capitale de la Suède.
2: Vrai.
0: Et dernière question.
1: On recule l'heure en fin de semaine.
0: Vrai ou faux?
2: Faux.
1: Parfait.
0: Okay, on corrige tout
1: on
0: ça.
1: Corrige. Alors, première question. Les requins sont les plus anciens êtres vivants de la planète.
0: Elle a dit vrai.
1: Et c'est faux. Les éponges et les méduses sont plus anciennes.
0: Bob, l'éponge est vieux comme ça?
1: Ben, je vous le dis.
0: OK.
1: Une girafe dort en moyenne 30 minutes par jour.
0: Elle a dit faux.
1: C'est vrai. Et 30 minutes par jour, là, mais en courte phase en plus. Imaginez.
0: Ah, ouais.
1: Pas beaucoup, hein?
0: Ouais,
1: ouf! Ça serait pas assez pour moi.
0: On se plaint, nous autres, puis on dort 6 heures.
1: Un motif gravé sur la peau d'une banane devient visible après quelques heures seulement.
0: Elle a dit faux!
1: C'est vrai, en raison de l'oxydation. Prochaine question. Le mont Everest gagne quelques millimètres chaque année.
0: Elle a dit vrai.
1: Et c'est vrai.
0: C'est le premier point.
1: Par un mouvement tectonique. L'Islande n'a pas d'armée.
0: Elle a dit faux.
1: C'est vrai. C'est l'un des rares pays au monde à ne pas avoir d'armée. La plus courte guerre de l'histoire a duré 38 minutes.
0: Elle a dit faux.
1: C'est vrai.
0: 38 minutes.
1: 38 minutes, c'est la guerre anglo-zanzibarèse. Et c'était en 1896. Les crottes de Wamba...
0: Non, mais y'a-tu chronométré pour vrai? Là?
1: Ben là, je
0: dis, OK, on commence la guerre, go!
1: Go!
0: Ah, c'est fini.
1: 38 minutes. Les crottes de Wamba sont cubiques.
0: Ouch!
1: Ah oui. C'est une bonne réponse. C'est une bonne réponse. Oui. Il faut lui donner. Un autre point. Au Moyen Âge, les tomates étaient considérées comme toxiques en Europe.
0: Elle a dit faux.
1: Mais c'est vrai. L'acidité faisait réagir les assiettes en étain contenant du plomb, imaginez.
0: Là, le monde pensait que c'était dangereux.
1: C'est ça. Stockholm est la capitale de la Suède.
0: Elle a dit vrai.
1: Ben, c'est une bonne réponse. Et dernière question, on recule l'heure en fin de semaine.
0: C'est une bonne réponse.
1: Parce que c'est pas en fin de semaine.
0: C'est dans...
1: Dans la...
0: Non! C'est dans la nuit du 3...
1: C'est le 1er novembre qu'on va changer.
2: Le 1er novembre.
0: Le soir après l'Halloween, on va
1: Dans la nuit du 31 octobre au 1er novembre. Combien?
0: 4 sur 10.
1: Ben, 4 sur 10. C'est 4 chances. Ben oui, vous avez des chances quand même pour le tirage de demain. Merci d'avoir participé, Mme Lagacé. Ouais. Bonne journée. Merci.
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0: 7h51, Lucie Roy va nous parler des activités d'Evencia à compter de 8h10.
1: Et on invite toujours des gens à participer à Ma Toune est meilleure que la sienne de l'épicerie Frenette de Beresford. 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
0: Et voici le choix de Sandra.
1: La nouveauté.

0: Mais ça, c'est pas une chanson qu'elle avait sortie l'année passée, ça?
1: Ben non, mais
0: ça ressemble à une vieille chanson.
1: Non, non, non, non, non, essayez pas.
0: Non, non, je vous le dis, j'ai entendu ça quelque part. Et ça, c'est U2 avec sa nouveauté qui sera sur son nouvel album qui sort le 13 novembre. C'est Silencio.
1: Allez participer dans les commentaires. Faites-nous part de votre choix. Numéro 1, Memories avec Charlotte Cardin ou Silencio numéro 2.

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8: Pour l'information, Yannick Holmes est là. Bonjour Yannick.
9: Bonjour.
8: Tout d'abord, on parle de 10 lits supplémentaires à l'hôpital de l'Enfant Jésus de Caraquette. Vous avez hier assisté à la conférence de presse.
9: Oui, une nouvelle unité de soins de 10 lits a officiellement ouvert ses portes à l'hôpital de l'Enfant Jésus de Caraquette, faisant passer la capacité d'hospitalisation de 12 à 22 lits. Le gouvernement provincial a investi 8,3 millions de dollars dans l'unité de soins multifonctionnelle. Ce nouvel espace accueillera les patients qui ont besoin de soins médicaux ou palliatifs. On peut écouter la première ministre du Nouveau-Brunswick, Susan Holt.
10: Notre gouvernement veut assurer que les Néo-Brunswickois et Néo-Brunswickoises ont accès aux soins proches de chez soi pour qu'ils aient la capacité de servir leur communauté et la région. On sait que si on essaie d'améliorer après un enjeu de santé loin de famille, loin de nos proches, ça prend plus longtemps, ça ne va pas aussi bien que si on est proche de notre famille, de notre communauté. On peut diminuer le temps en hôpital pour en sortir et recevoir de meilleurs soins. Alors, cet investissement est important pour la communauté et pour améliorer l'accès aux soins de santé proches de chez soi.
9: Chaque chambre de la nouvelle unité comporte des éléments modernes visant à améliorer l'expérience du patient, réduire les risques pendant les soins et offrir au personnel un environnement de travail sûr et efficace. Environ 25 postes à temps plein ont été créés pour appuyer les activités de la nouvelle unité. On peut écouter maintenant la présidente directrice générale du réseau de santé Vitalité, la docteure France Desrosiers.
11: On a ouvert près de 25 équivalents temps plein, donc des nouvelles positions pour pouvoir rendre le service à la population dans ces 10 lits-là avec, oui, des infirmières, infirmières auxiliaires, des préposés, mais aussi des travailleurs sociaux, des physiothérapeutes. C'est absolument un besoin réel. La péninsule acadienne compte plus de 40 000 citoyens. On avait seulement 70 lits pour les servir. C'est pour de la médecine aiguë. Les chiffres le disent, la population vieillit, les maladies se complexifient. On a besoin de lits de soins aigus pour soigner nos patients le plus proche possible de chez eux.
8: Et du côté de Caraquette toujours, on a annoncé hier un investissement provincial dans la clinique médicale de la baie.
9: Oui, le gouvernement provincial a annoncé hier après-midi un investissement de 617 000 $ pour la clinique médicale de la baie. C'est toujours à Caraquette. Cet investissement fait suite à la promesse électorale du Parti libéral du Nouveau-Brunswick qui consiste à créer 30 cliniques de soins de santé communautaire en 3 ans pour améliorer l'accès aux soins de première ligne. À nouveau, on peut écouter les commentaires de la première ministre Susan Holt.
10: Oui, l'objectif, notre promesse électorale était 30 cliniques. Maintenant, nous sommes à la moitié, mi-mandat. On a déjà 21. Alors, on va réussir notre objectif l'année prochaine avec les 30 cliniques qu'on a promis. Et on va continuer. On va aller plus loin jusqu'au moment que chaque Néo-Brunswickois, Néo-Brunswickoise ont un attachement aux soins primaires proches de chez soi.
9: La clinique médicale de la baie, qui est associée au Dr Carl Boucher, est une équipe locale de santé familiale et selon le Dr Boucher, la demande est grande et les médecins doivent se serrer les coudes afin de prêter main forte à une population vieillissante.
12: J'avais une clinique par le passé à Bertrand, puis ça fait maintenant presque un an que j'ai acheté la bâtisse, puis je rénove tranquillement pas vite. C'est un objectif d'avoir un building avec multiples disciplines médicales. On croit que c'est le futur. On croit que les médecins doivent se mettre plus en équipe pour pouvoir se supporter un à l'autre. C'est de détruire les silos où ce qu'on travaille tout seul. Et on croit que c'est aussi une meilleure méthode d'avoir des recrutements. Puis on voit déjà que ça porte fruit. Le nouveau contrat, on est intéressé. On veut faire la médecine familiale, donc je crois que ça a délivré sur bien les promesses.
13: Il y a des accusations qui seront portées contre un sexagénaire dans le secteur de Campbellton.
9: Oui, la GRC Nouveau-Brunswick a arrêté un homme de 66 ans et des accusations ont été portées dans le cadre d'une enquête se déroulant à Val-d'Amour le 3 septembre. Les membres du détachement de Campbellton de la GRC ont appris qu'un homme de 66 ans était en possession d'armes à feu, bien qu'on lui avait interdit d'en posséder. Le 16 septembre, un mandat de perquisition a été exécuté à la résidence du chemin à Val-d'Amour. Les policiers ont rapidement découvert des drogues et des objets associés aux drogues illicites dans la résidence. Claude-Joseph Lévesque a comparu en cour provinciale à Campbellton récemment. Il a été accusé de manquement à une ordonnance de libération et de possession d'armes à feu, contrairement à une ordonnance.
13: Les voyages transfrontaliers des résidents canadiens, américains et américains sont en hausse.
9: Oui, en terminant, le nombre de Canadiens et d'Américains ayant franchi la frontière entre les deux pays au cours des 6 derniers mois a augmenté par rapport à l'année dernière. Selon Statistique Canada, les résidents canadiens ont effectué près de 2 millions de voyages aller-retour depuis les États-Unis le mois dernier, soit une hausse de 6,8% par rapport à septembre 2025. Les voyages des résidents canadiens aux États-Unis le mois dernier restent néanmoins inférieurs de 31% à ceux de septembre 2024 et les visites de résidents américains au Canada ont également augmenté de plus de 17% le mois dernier par rapport au même mois l'année dernière.
13: Merci, Yannick. On vous écoute plus tard. Bonne journée.
9: Au plaisir. Bonne journée.
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13: Ben, c'est l'alternance de soleil et de nuages qui commence pour les secteurs du nord-est de la province. Il y a peut-être certains endroits où c'est encore plutôt nuageux, là. Mais le scénario d'aujourd'hui, alternance soleil-nuages, avec des vents du nord-ouest de 40 à 60 km à l'heure en rafale. Des vents qui font voyager les nuages. Ce matin, on remarque ça dans le ciel. Maximum aujourd'hui, 10 degrés. Ce soir et la nuit prochaine, quelques nuages avec des vents légers. Minimum 0, sauf 4 dans certains secteurs le long de la côte. Et demain vendredi, ennuagement, pluie ou neige débutant en après-midi avec un maximum de 5 degrés. Pour l'instant, c'est toujours 6 en moyenne dans le nord-est.
14: 8h06.
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1: Bonjour Lucie.
2: Bon matin.
3: Bonjour Lucie. Hey, moi je suis curieuse, j'aimerais savoir, votre nouvelle amie à la réception, là, est-ce que vous lui avez trouvé un prénom, un nom?
2: Oui, c'est ça.
3: Monsieur Squelette?
2: Monsieur Squelette, beaucoup de Oscars.
3: Ah oui?
2: Pourquoi. Il y a le mot os dedans, je trouve ça très...
1: C'est vrai.
3: OK.
2: Il y a vraiment des belles propositions, je ne sais pas si vous avez vu, c'est comme dur à choisir.
1: C'est un nouvel employé?
2: Un nouvel employé.
3: Très tranquille, hein?
1: Ouais, mais il fera pas vieux os, semble-t-il. OK.
3: Elle est bonne, elle est très bonne.
2: Oui, oui. C'est ça, je commence avec un événement qu'on a dû annuler. Donc, je ne sais pas si vous avez vu les légendes de la terreur au Carrefour. On a malheureusement dû annuler parce que fallait l'annuler parce que sinon, on commençait à travailler dans le Carrefour et à transformer le Carrefour. Puis ça, là, ça commençait à
1: C'est
2: être
1: beaucoup de travail. Puis
2: de travail, exactement. Puis il n'y avait pas assez de billets de vendus, puis on comprend, c'est normal, c'est correct, ça arrive, c'est des choses, on essaye des choses, ça marche pas, c'est pas
1: voilà.
2: Plus grave que ça.
1: Mais vous essayez d'autres choses au moins.
2: Voilà.
1: Vous dites pas on fait plus rien,
2: non, c'est ça, on va se réajuster, on va essayer d'autres choses l'année prochaine, peut-être aller plus petit, commencer de plus petit, puis on verra après, là, s'il y a un engouement pour ça, ben voilà. C'est que, par contre, les amateurs de peur vont être contents que la programmation du Festival de la peur est sortie. Donc, le présenté par Centreville Caraquet, il y a plein d'activités qui vont se dérouler entre le 16 et le 31 octobre. La programmation se trouve sur leur site web du Centreville Caraquet ou sur leur page Facebook. Les commerces de Centreville proposent plein d'activités. Entre autres, il y a un rallye d'observation, il y a du bricolage, l'heure du compte. Il y a même une petite soirée dansante au Dolly's. Il y a des chambres d'évasion pour les plus vieux. Il y a des ateliers créatifs pour les plus jeunes. Il y a des soirées d'horreur pour les 14 ans et plus au cinéma du centre. Donc, ils vont présenter deux films, Frissons ou La Conjuration. Ou il y a des matinées famille plus doucement le matin au cinéma avec Scooby-Doo puis La Maison Monstre.
3: Oh.
2: Donc, c'est des films qui vont être gratuits. C'est vraiment... plaisant pour ça. Il y a aussi, là, si on voulait faire le labyrinthe, ben, il y a aussi un couple de citoyens qui transforment leur maison complètement. C'est une maison mobile en plus, là, dans le parc des maisons mobiles à Caraquet, en labyrinthe d'horreur. Donc, vraiment, c'est quand même assez épeurant. Je me rappelle que mon fils a déjà été là, puis c'était quelque chose.
1: Oui, mais moi, la question, c'est la nuit, tu te lèves pour aller aux toilettes. Comment tu fais pour passer dans le labyrinthe d'horreur?
2: Ah, là, ça, j'ai aucune idée. J'aimerais pas ça.
1: On sait que vous aimez pas tellement ces affaires-là. Hein.
3: Tu veux pas prendre de chance de pas te rendre aussi, là.
2: Non, c'est ça. Exactement. Je leur laisse ta logistique-là.
1: Oui. Après le GPS.
2: Oui, c'est ça. Le 16 octobre, donc, il y a l'opéra présenté par Jeunesse musicale Péninsule acadienne, donc à 19h au Centre culturel. Vraiment un beau spectacle. Vous pouvez soit acheter sur place au coût de 40$ ou procurer un abonnement auprès des membres qui seront sur place aussi. Le 24 octobre, on reçoit Laurent Jalbert au Carrefour. Donc, on a reçu ses devis. Ça va être vraiment un gros show, plein de lumière, plein de musiciens, plein de belles chansons. Une belle époque aussi de Laurent Jalbert qu'elle va revisiter avec son tout premier album en 90. Donc, 35 ans de carrière. J'écoute tomber en boucle là, dernièrement.
3: Oui,
2: là,
3: hein?
2: Tellement bon. Donc, il reste des billets. Vous pouvez aller sur Eventia Billetterie. Le 29 octobre, il y a un rendez-vous d'histoire au Centre culturel 19h. Donc, conférence sur les élections de mi-mandat aux États-Unis. Donc, avec Clarence Lebreton.
1: C'est intéressant.
2: Très intéressant. Je ne connais rien là-dedans. On va aller voir qu'est-ce que ça peut être. C'est gratuit. Puis, vous êtes invité tout le monde. Là. Donc, une belle sortie. Le 30 octobre, à l'espace Corridor, donc au troisième étage du Centre culturel, c'est le FAVA qui vous invite à un vernissage de l'artiste Gabrielle Lambert. Donc, une belle artiste là qui fait des... C'est vraiment beau ce qu'elle fait. Venez découvrir ça lors d'un 5 à 7. C'est vraiment plaisant, les 5 à 7 du FAVA. 30 octobre, au troisième étage, tout le monde est invité aussi. Le 31 octobre, c'est l'Halloween au chalet de la plage. Il y aura la fameuse collecte de bonbons organisée par la ville de Caraquet, de 14h à 18h, ou jusqu'à épuisement des bonbons. Encore là, tout le monde est invité. C'est plaisant pour les familles de se promener de chalet en chalet au lieu d'arrêter 600 fois à chaque maison. Fait que gratuit, puis c'est pour tout le monde. 1er novembre à 14h au Carrefour de la Mer, c'est le troisième gala des auteurs musicaux de la péninsule acadienne. Vraiment un beau, belle brochette d'auteurs-compositeurs. Il va y avoir aussi des personnalités publiques. J'en ai nommé quelques-unes la dernière fois, mais Donna Lacroix, Bernard Thériault, Nathalie Renaud, Maxime Maigrat va être là, Isabelle Thériault, Tom Ayon, en tout cas, Kassim Doumbia va être là, Tommy Bolger, Ren Albast, Diane Lausier. Donc, vraiment une belle soirée. Les billets sont en vente présentement. Ça se vend très bien aussi. Pour Brou, le 7 novembre, la supplémentaire de 15h est presque pleine. Ah. Mais dépêchez-vous, il reste quelques billets.
3: OK.
2: Voilà. Et c'est pas mal tout. Ah, le 14 novembre, le spectacle de Back to the 80s est complet. Donc, il ne reste plus de billets.
1: Bonne nouvelle.
2: Pour ça, oui. Fait que, et le 20 novembre, on a Lou Adriane Cassidy au Centre culturel. 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
1: Merci. Voilà. Merci, Lucie. Mmh.
2: Merci à vous. Bonne journée.
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1: 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Quatrième appel.

0: C'est Maë avec Flamme. Félicitations à...
1: À Yolande Saint-Pierre de Paquetteville. C'est le gagnant de cette paire de billets pour assister au match entre le Lightning et Pictou samedi soir au centre régional Casey Irving.
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1: Mm-hmm.
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0: Oui, excellent.
1: 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C'est délicieux. 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
0: Non, moi non plus.
1: C'est très goûteux. La viande est tendre.
0: Et le fromage à la crème et
1: bon.
0: Le mélange de...
1: Moi, vraiment, très, très belle suggestion du boucher. 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Allez en discuter avec les bouchers, d'ailleurs. Là. Ils vont vous montrer...
0: Ils sont jasants.
1: Ah oui, c'est
0: quand
1: bon.
0: Quand on réussit à ouvrir la petite fenêtre, on...
1: Oui, mais bien souvent, les bouchers sortent,
0: oui,
1: ils viennent, puis ils ont toujours de très bonnes suggestions à nous faire. C'est le fun d'essayer quelque chose de différent.
0: Voici votre choix.
1: Charlotte Cardin, Memories.
0: Moi, je trouve que ça ressemble à ses anciennes chansons. Moi, j'aurais pas voté pour ça.
1: Ben là, c'est nouveau.
0: Ben, je le sais. Mais...
1: Ça fait partie de son nouvel album qui sortira au début de l'année.
0: Et mon choix, U2 et Silencio, qui sera dans le nouvel album, 13 novembre, je pense, ou début novembre.
1: The U2.
0: C'est mon choix. Allez voter, on dévoile la chanson gagnante.
1: Aux alentours de 8h45 et on fera le tirage de la carte cadeau.

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2: Alternance de soleil et de nuages pour nos secteurs aujourd'hui avec des vents forts du nord-ouest de 40 à 60 km à l'heure en rafale, le maximum 10 degrés. Ce soir et la nuit prochaine, quelques nuages. Les vents deviendront légers au cours de la nuit, minimum 0 sauf 4 dans certains secteurs le long de la côte. Demain vendredi, c'est l'ennuagement, pluie ou neige en après-midi, maximum 5. Samedi, nuageux, 30 % de probabilité d'averse de neige ou de pluie, aussi 5 degrés. Mais dimanche, du soleil 7. On a 6 degrés en moyenne présentement dans le nord-est.
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6: Dans la Ligue de hockey junior des Maritimes, le Lightning Chaleur rejouera demain soir alors qu'il recevra les Mariners de Yarmouth au centre régional Keith Irving. La première mise au jeu aura lieu à 19h. Il rejouera ensuite samedi soir face aux Crushers de Pictou County. Dès ce soir, les Tigres de Campbellton renoueront avec l'action alors qu'ils recevront les Mariners de Yarmouth à compter de 19h. Les Timberwolves de Miramichi, quant à eux, recevront les Wildcats de Valley samedi soir. Au hockey N18 AAA, le Moose du Nord se rendra à Saint-Jean demain soir, alors qu'il affrontera les Vitoses. Le match débutera à 20h. Les deux équipes recroiseront le fer dimanche, alors que le match sera disputé à domicile au centre régional Keith Irving. La première mise au jeu aura lieu à 14h. Au hockey M16 AAA, le Storm du Nord-Est tentera de renouer avec la victoire dimanche prochain, alors qu'il recevra les Thunderbirds de Moncton. Le match aura lieu à midi au Sportplex de Neguac. Il s'agira de leur unique duel de la fin de semaine. Aux Jeux de l'Acadie, les Jeux régionaux de la délégation Chaleur se poursuivaient hier. C'était le premier match de la série 2-3 du soccer masculin et il s'est soldé par une victoire du duo Domaine étudiant-École La Croisée devant le duo Carrefour étudiant-Place des Jeunes. Le duo Domaine étudiant-La Croisée mène la série 1-0 et pourrait remporter celle-ci dès demain avec une deuxième victoire. Cet après-midi, ce sera le deuxième match de la série 2-3 chez les filles mené par les représentantes du duo Carrefour étudiant-Place des Jeunes. Au hockey mineur, l'Association de hockey mineur de la péninsule acadienne a annoncé hier qu'il sera impossible pour l'organisation de continuer la formation d'une équipe compétitive M18. Les parents des joueurs qui s'étaient inscrits recevront un remboursement. Les joueurs qui se cherchent encore une équipe pourront s'inscrire auprès des équipes de niveau M18C de leur association locale. Au hockey universitaire masculin, les Aigles Bleus de l'Université de Moncton se sont avoués vaincus hier soir face aux Reds de UNB à l'aréna Gilles-Louis-Lévesque de Moncton. La marque finale a été de 5 à 2 pour les Reds. Les marqueurs pour Moncton ont été Jules Boilard et Simon Maltais. Les Aigles ont maintenant une fiche d'une victoire et de deux défaites. Ils rejoueront vendredi soir à l'étranger alors qu'ils affronteront les Panthers de UPEI. Au hockey universitaire féminin, les Aigles Bleus entameront la saison 2026-2027 à la maison en fin de semaine alors qu'elles joueront deux fois. Elles recevront les X-Women de l'Université Saint-Effex demain soir à l'aréna Gilles-Louis-Lévesque. Samedi, ce sera au tour des représentants de Mount Allison. Les deux matchs débuteront à 19h. Au cross-country interscolaire, c'est ce samedi qu'aura lieu le championnat régional. C'est l'école secondaire Nipisiwit qui en sera l'hôte. Et au basketball interscolaire, les camps de sélection pour les équipes de basketball de l'école secondaire Nipisiwit commenceront la semaine prochaine. Les séances du junior masculin débuteront le mercredi 21 octobre de 18h à 19h30. Du côté de l'équipe senior masculin, ce sera le mercredi 21 octobre de 19h30 à 21h. Chez les filles, la première séance aura lieu le mardi 20 octobre de 18h à 19h30. C'est à le sport régional.
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2: 40, on va souhaiter la bienvenue aux gens qui se joignent à nous. Vous êtes en voiture, au travail, à la maison. Bon début de journée. Nous sommes le jeudi 15 octobre.
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1: Ben, c'est le temps de vous dévoiler, le nom de la personne gagnante de notre carte cadeau de 25 $ de l'épicerie Frenette et deux, la chanson gagnante.
2: Félicitations à Julie Legacy parce qu'elle a voté pour la pièce numéro 1. Alors, elle devenait éligible au tirage de la carte cadeau de 25 $ de l'épicerie Frenette. Félicitations à Julie Legacy. Et ben oui, ma toune est meilleure que la tienne. Charlotte Cardin avec sa nouveauté.

0: C'est la chanson gagnante, Charlotte
1: Cardin. Memories. Souvenirs. Hey, merci à tous ceux et celles qui ont participé, encore très nombreux ce matin.
0: Oui,
1: à
0: merci.
1: Notre belle promotion avec l'épicerie Frenette de Beresford. Merci de participer avec nous à chaque semaine à notre belle promotion.
0: Rappelez-nous le spécial du boucher.
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0: On va retrouver Sandra à compter de 10h30 dans les avant-midi de la Superstation.
1: Au 92,9 FM, je propose une entrevue concernant la semaine des familles d'accueil qui a lieu cette semaine. Alors, j'aurai le plaisir de m'entretenir avec la directrice générale de l'Association des familles d'accueil Chaleur, Suzy Hickey. 10h45, le plus ample détail avec elle, sans oublier bien sûr nos chroniques habituelles, de belles chansons pour passer l'après-midi. Et je serai là de midi à 13h avec Country Midi.
0: Et moi, je serai là avec
1: en
0: vous.
1: En reportage,
0: oui. De midi à 14h au Salon de l'emploi Inspire Péninsule Acadienne. Alors, je vous lancerai l'invitation parce que le Salon de l'emploi aujourd'hui est ouvert de 13h à 19h au Centre des congrès de la Péninsule Acadienne à Chipagan. Alors, j'aurai l'occasion de vous donner tous les détails et de rencontrer tout ce beau monde entre midi et 2h.
1: À plus tard. Bonne journée.
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0: Alternance soleil-nuage pour aujourd'hui, avec des vents du nord-ouest à 40, des rafales à 60 km à l'heure, maximum de 10. Quelques nuages ce soir, cette nuit, des vents qui vont devenir légers vers minuit, minimum de 0. On prévoit 4 dans certains secteurs le long de la côte. Ennuagement pour demain vendredi, pluie ou neige débutant en après-midi, maximum de 5. Pour samedi, nuageux, 30 % de probabilité d'averse de neige ou de pluie, maximum de 5. Et dimanche du soleil, maximum de 7.
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0: Alternance soleil-nuage pour aujourd'hui, avec des vents du nord-ouest à 40, des rafales à 60 km à l'heure, maximum de 10. Quelques nuages ce soir, cette nuit, des vents qui vont devenir légers vers minuit, minimum de 0. On prévoit 4 dans certains secteurs le long de la côte. Ennuagement pour demain vendredi, pluie ou neige débutant en après-midi, maximum de 5. Pour samedi, nuageux, 30 % de probabilité d'averse de neige ou de pluie, maximum de 5. Et dimanche du soleil, maximum de 7.
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0: Alternance soleil-nuage pour aujourd'hui, avec des vents du nord-ouest à 40, des rafales à 60 km à l'heure, maximum de 10. Quelques nuages ce soir, cette nuit, des vents qui vont devenir légers vers minuit, minimum de 0. On prévoit 4 dans certains secteurs le long de la côte. Ennuagement pour demain, vendredi, pluie ou neige débutant en après-midi, maximum de 5. Pour samedi, nuageux, 30 % de probabilité d'averse de neige ou de pluie, maximum de 5. Et dimanche du soleil, maximum de 7.
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0: Ici Claude Simard, bienvenue à l'émission Top Succès. Aujourd'hui, on vous emmène en octobre 1988, une autre année riche en succès. Et on débute le tout avec Robert Palmer, Simply Irresistible, à Top Succès.

Octobre 88 à Top Succès aujourd'hui. On vous parle maintenant d'un film qui est sorti à cette époque. Et en faisant de la recherche, j'ai découvert que le film était produit par Disney, en fait par Touchstone, qui est une filiale de Disney. Un film qui a ouvert la voie à d'autres films d'animation qui mélangeaient humain et animation. Qui veut la peau de Roger Rabbit sort en octobre 88, 34e film d'animation de Disney. Voici Maxi Priest à Top Succès, octobre 88.

En préparant l'émission Top Succès d'aujourd'hui, octobre 88, je me suis aperçu qu'il n'y avait pas beaucoup d'événements qui ont marqué ce mois. Par contre, il y a des chansons qui ont marqué ce mois, comme le succès de Phil Collins, A Groovy Kind of Love, mélodie tirée d'un extrait de la sonatine en sol majeur, opus numéro 36, du compositeur italien Muzio Clementi. En fait, c'est une reprise d'un succès des années 60 qui a été utilisé pour le film Buster, dans lequel Phil Collins tenait le rôle principal. Voici donc A Groovy Kind of Love à Top Succès.

Ça complète Top Succès pour aujourd'hui. Ici Claude Simard. On va se quitter avec U2, tiré de l'album Rattle and Hum, Desire, octobre 88, à Top Succès. À la prochaine. Yeah.

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0: Alternance soleil-nuages pour aujourd'hui, avec des vents du nord-ouest à 40, des rafales à 60 km à l'heure, maximum de 10. Quelques nuages ce soir, cette nuit, des vents qui vont devenir légers vers minuit. Minimum de 0. On prévoit 4 dans certains secteurs le long de la côte. Ennuagement pour demain, vendredi, pluie ou neige débutant en après-midi. Maximum de 5. Pour samedi, nuageux, 30 % de probabilité d'averse de neige ou de pluie. Maximum de 5. Et dimanche du soleil, maximum de 7.
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0: Alternance soleil-nuage pour aujourd'hui, avec des vents du nord-ouest à 40, des rafales à 60 km/h, maximum de 10. Quelques nuages ce soir, cette nuit, des vents qui vont devenir légers vers minuit, minimum de 0. On prévoit 4 dans certains secteurs le long de la côte. Ennuagement pour demain, vendredi, pluie ou neige débutant en après-midi, maximum de 5. Pour samedi, nuageux, 30 % de probabilité d'averse de neige ou de pluie, maximum de 5. Et dimanche du soleil, maximum de 7.
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0: Alternance soleil-nuage pour aujourd'hui, avec des vents du nord-ouest à 40, des rafales à 60 km à l'heure, maximum de 10. Quelques nuages ce soir, cette nuit, des vents qui vont devenir légers vers minuit, minimum de 0. On prévoit 4 dans certains secteurs le long de la côte. Ennuagement pour demain, vendredi, pluie ou neige débutant en après-midi, maximum de 5. Pour samedi, nuageux, 30 % de probabilité d'averse de neige ou de pluie, maximum de 5. Et dimanche du soleil, maximum de 7.
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3: Yannick Holmes est là. Bonjour Yannick.
4: Bon midi.
3: On y va tout de suite concernant le Salon de l'emploi qui a lieu aujourd'hui.
4: Oui, le Salon de l'emploi péninsulaire 2026 sera présenté aujourd'hui, c'est de 13h à 19h, au Centre des congrès de la péninsule acadienne à Chipagan. Près d'une trentaine d'employeurs de divers secteurs économiques de la région tiennent un kiosque pour recruter. On peut écouter le gestionnaire de la croissance et du développement de la main-d'œuvre à la Commission de services régionaux de la péninsule acadienne, Tony Maressou.
5: Dans les inscriptions que l'on a eues, on est content d'avoir quand même un panel assez hétéroclite d'employeurs. Là, on a la restauration qui est représentée, on a le domaine des affaires, on a l'industrie, on a également les soins de santé. Je voudrais souligner une chose, c'est qu'à l'intérieur du salon, on proposera deux panels qui traiteront également de l'inclusion des personnes en situation de handicap, donc l'accès à l'emploi pour ces profils-là, et ensuite l'inclusion au sens large, que ce soit des jeunes, des retraités ou des nouveaux arrivants. Donc les deux panels vont réunir des experts dans les thématiques et vont pouvoir proposer également aux employeurs accès à une main-d'œuvre qui est souvent inconnue ou peut-être mal connue. Hein.
4: Cette activité réunira sous un même toit des employeurs de différents secteurs qui souhaitent rencontrer des candidats et présenter leurs possibilités d'emploi, de carrière et de développement professionnel. Et selon M. Maressou, le salon s'adresse autant aux personnes actuellement à la recherche d'un emploi qu'aux travailleurs qui souhaitent relever un nouveau défi professionnel.
5: L'objectif était de pouvoir proposer sur le territoire de la péninsule au complet une rencontre avec les chercheurs d'emploi, avec les entrepreneurs qui cherchent de la main-d'œuvre, mais également les instituts de formation qui peuvent donner l'accès à l'emploi. Donc, première prise de contact peut être effectuée au Salon de l'emploi avec, pourquoi pas, une piste d'évolution pour la formation auprès du candidat et ensuite celui-ci pourrait accéder à l'emploi. Et directement, on sait qu'on a de nombreuses entreprises qui embauchent et donc on est certain que sur l'ensemble du territoire, nous avons des profils qui collent aux positions à pourvoir. Donc, on a bon espoir d'avoir des recrutements massifs pendant cette opération, cet événement.
3: Claude Simard est déjà sur place. Il va commencer une série de reportages tout de suite après le bloc d'information. Maintenant, vous nous parlez du Parti progressiste conservateur de la province.
4: Oui, le Parti progressiste conservateur du Nouveau-Brunswick tiendra une élection samedi alors qu'un nouveau chef sera élu. Deux candidats sont en lice afin de succéder à Blaine Higgs, qui a démissionné de son poste le 28 octobre 2024. C'est la suite de la défaite de son parti lors des élections provinciales face aux libéraux de Susan Holt. Daniel Allan et Don Monahan ont croisé le fer cet été lors de deux débats. Daniel Allan a représenté la circonscription de Moncton-Est de 2020 à 2024 et a occupé le poste de ministre des gouvernements locaux et de la réforme de la gouvernance locale, tandis que Don Monahan est actuellement député d'Arcadia Butternut Valley Maple Hills, qui se situe entre Oromocto et Moncton. Glenn Savoie occupe actuellement les fonctions de chef de l'opposition officielle par intérim du Parti progressiste conservateur du Nouveau-Brunswick.
3: La limite d'étudiants étrangers pénalise les universités de l'Atlantique.
4: Oui, l'Association des universités de l'Atlantique affirme que les établissements d'enseignement de la région ont été touchés de manière disproportionnée par les restrictions imposées par le gouvernement canadien concernant les inscriptions d'étudiants étrangers. Le nombre d'étudiants étrangers inscrits dans ces universités a chuté de près de 48 % depuis que le gouvernement fédéral a imposé de nouvelles restrictions en 2024. L'association a précisé que les universités de l'Atlantique comptaient 3 000 étudiants étrangers de moins que l'année dernière, ce qui a des répercussions négatives sur les universités et les collectivités de la région. Elle a ajouté que ces baisses affectaient les petites entreprises et les associations locales, car de nombreux étudiants internationaux travaillent et font du bénévolat là où ils étudient.
3: Mark Carney va plaider en faveur du Canada à Calgary.
4: Oui, le premier ministre sera à Calgary ce soir pour rallier les appuis en faveur d'un Canada uni. Lundi prochain, les Albertains devront se prononcer quant à savoir s'ils souhaitent que leur province reste au sein du Canada ou organise un deuxième référendum sur son indépendance. Et à Calgary, M. Carney doit se joindre à l'ancien vice-premier ministre de l'Alberta, Thomas Lukaszuk, lors d'un rassemblement. Demain, le chef conservateur Pierre Poilievre et la première ministre de l'Alberta, Danielle Smith, doivent prononcer des discours lors d'une conférence à Calgary.
3: Et cet après-midi?
4: Le conseil d'éducation du district scolaire francophone Nord-Est a tenu une réunion importante mardi à Camontaine. C'est concernant l'avenir de quelques de ces écoles, dont celle de l'Étincelle de Sainte-Marie-Saint-Raphaël et quelques-unes de la municipalité de Tracadie. Je viens tout juste de terminer une discussion avec sa présidente, Justine Foulem, qui a bien accepté de commenter. Pour entendre ses commentaires sur le sujet, rendez-vous dans nos bulletins d'information de 15 et 17 heures.
3: Merci Yannick, bon après-midi.
4: Au plaisir, bonne journée.
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6: Dans la Ligue de hockey junior des Maritimes, le Lightning Chaleur jouera demain soir alors qu'il recevra les Mariners de Yarmouth au centre régional Keith Irving. La première mise au jeu aura lieu à 19h. Il rejouera ensuite samedi soir face aux Crushers de Pictou County. Dès ce soir, les Tigres de Carleton renoueront avec l'action alors qu'ils recevront les Mariners de Yarmouth à compter de 19h. Les Timberwolves de Miramichi, quant à eux, recevront les Wildcats de Verley samedi soir. Au hockey N18 AAA, le Moose du Nord se rendra à Saint-Jean demain soir, alors qu'il affrontera les Vitoz. Le match débutera à 20h. Les deux équipes recroiseront le fer dimanche, alors que le match sera disputé à domicile au centre régional Keith Irving. La première mise au jeu aura lieu à 14h. Au hockey M16 AAA, le Storm du Nord-Est tentera de renouer avec la victoire dimanche prochain alors qu'il recevra les Thunderbirds de Moncton. Le match aura lieu à midi au Sportplex de Neguac. Il s'agira de leur unique duel de la fin de semaine. Au jeu de l'Acadie, les jeux régionaux de la délégation Chaleur se poursuivaient hier. C'était le premier match de la série 2-3 du soccer masculin et il s'est soldé par une victoire du duo Domaine étudiant École La Croisée devant le duo Carrefour étudiant Place des Jeunes. Le duo Domaine étudiant La Croisée mène la série 1-0 et pourrait remporter celle-ci dès demain avec une deuxième victoire. Cet après-midi, ce sera le deuxième match de la série 2-3 chez les filles, mené par les représentantes du duo Carrefour étudiant Place des Jeunes. Au hockey mineur, l'Association de hockey mineur de la péninsule acadienne a annoncé hier qu'il sera impossible pour l'organisation de continuer la formation d'une équipe compétitive M18. Les parents des joueurs qui s'étaient inscrits recevront un remboursement. Les joueurs qui se cherchent encore une équipe pourront s'inscrire auprès des équipes de niveau M18C de leur association locale. Au hockey universitaire masculin, les Aigles Bleus de l'Université de Moncton se sont avoués vaincus hier soir face aux Reds de UNB à l'aréna Gilles-Louis-Lévesque de Moncton. La marque finale a été de 5-2 pour les Reds. Les marqueurs pour Moncton ont été Jules Boilard et Simon Maltais. Les Aigles ont maintenant une fiche d'une victoire et de deux défaites. Ils rejoueront vendredi soir à l'étranger alors qu'ils affronteront les Panthers de UPEI. Au hockey universitaire féminin, les Aigles Bleus entameront la saison 2026-2027 à la maison en fin de semaine, alors qu'elles joueront deux fois. Elles recevront les X-Women de l'Université Saint-Effex demain soir à l'aréna Gilles-Louis-Lévesque. Samedi, ce sera au tour des représentants de Mount Allison. Les deux matchs débuteront à 19h. Au cross-country interscolaire, c'est ce samedi qu'aura lieu le championnat régional. C'est l'école secondaire Nipisiguit qui en sera l'hôte. Et au basketball interscolaire, les camps de sélection pour les équipes de basketball de l'école secondaire Nipisiguit commenceront la semaine prochaine. Les séances du junior masculin débuteront le mercredi 21 octobre de 18h à 19h30. Du côté de l'équipe senior masculin, ce sera le mercredi 21 octobre de 19h30 à 21h. Chez les filles, la première séance aura lieu le mardi 20 octobre de 18h à 19h30. C'était le sport régional.
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3: Alternance de soleil et de nuages cet après-midi pour nos secteurs, accompagné de vents du nord-ouest de 40 à 60 km à l'heure en rafale, maximum 10 degrés. Ce soir et la nuit prochaine, quelques nuages. Les vents diminueront au cours de la nuit, minimum 0, sauf 4 le long de la côte. Et demain vendredi, ennuagement, pluie ou neige débutant en après-midi, maximum 5 degrés.
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3: Il est midi, 10 minutes exactement. On va retrouver tout de suite Claude Simard pour ce Salon de l'emploi dans la péninsule.
8: Oui, Claude. Côté de Chipagan, au Salon de l'emploi, du côté du Centre des congrès de Chipagan. Je suis justement avec le directeur du développement économique de la CSRPA, Claude Galland. Bonjour, M. Galland.
9: Bonjour, bonjour, ça va bien?
8: Merci de nous accueillir chez vous.
9: Bien, merci à toi d'être déplacé.
3: Bon, il semblerait qu'on a des petits problèmes techniques. On va revenir dans les prochains instants avec Claude.

Ben, bienvenue à cette émission du jeudi de Country Midi, présentée par Bathurst Toyota rue Sainte-Anne, simplement pour une plus belle expérience. On a pour vous ce midi de Martin Boys, Thomas Rhett, Kevin Chouinard, Walker Hayes, Philippe Tremblay, et on va débuter le tout avec Zach Top, que voici.

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0: Claude Simard, en direct du Salon de l'Emploi.
1: On est du côté de Chipagan, au centre des congrès de la péninsule acadienne. Inspire, péninsule acadienne qui organise ce Salon de l'Emploi. Je suis avec M. Claude Galland, directeur du développement économique de la CSRPA. C'est un bel événement que vous organisez. Et ça s'adresse à qui?
2: Ça s'adresse à tout le monde. Ça s'adresse aux gens qui sont à la recherche d'emploi présentement. Ça s'adresse peut-être même aussi aux travailleurs qui désireraient se perfectionner. Donc, on a des employeurs qui sont sur place avec des offres d'emploi, mais on a aussi des partenaires au niveau de l'éducation, par exemple. On a le CCNB qui est là, on a l'Université de Moncton. Puis, on a également les gens de Travail Nouveau-Brunswick qui sont capables de vous donner un coup de main si vous avez besoin d'aide au niveau de la création de votre CV ou de vous orienter dans vos recherches. Donc, c'est vraiment pour tout le monde, c'est gratuit, les portes sont ouvertes jusqu'à 19h.
1: Jusqu'à 19h, alors les gens portent quoi? Leur CV? Comment ça peut fonctionner pour quelqu'un qui ne sait pas trop où se diriger?
2: On n'a pas notre CV si on en a un. Sinon, ben, comme je disais, on a des agents capables de vous aider sur place. Et puis même si ce n'est pas dans l'immédiat, ça peut être fait dans les prochains jours. On peut prendre des rendez-vous avec des agents qui sont capables de nous accompagner là-dedans. Ce qu'on amène, c'est notre personnalité, c'est nos talents, c'est notre force.
1: Excellent. On se parlera plus tard, M. Claude Galland, directeur du développement économique de la CSRPA. On est donc à Chipagan, au centre des congrès de la péninsule acadienne. C'est bien organisé jusqu'à 19h ce soir. Salon d'emploi organisé par Inspire Péninsule Acadienne. 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
0: Et nous sommes de retour avec Country Midi, toujours présenté par Bathurst Toyota, rue Sainte-Anne, simplement pour une plus belle expérience. Je vous propose en musique maintenant Kevin Chouinard.

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0: On est au Salon de l'emploi de la péninsule acadienne à Chipagan, ici Claude Timard. Je vous invite à venir faire votre tour. C'est l'ouverture officielle qui est maintenant faite. C'est jusqu'à 19h ce soir au Centre des congrès de la péninsule acadienne au 106, à côté de l'aquarium, au 106A rue de l'aquarium à Chipagan. C'est organisé par Inspire Péninsule acadienne. Je veux vous nommer des gens qui sont là aujourd'hui et qui vont vous recevoir, bien sûr. Il y a donc au niveau des kiosques, la CBDC est là, la CSRPA, Flexi, Saint-Isidore Asphalte, Benoît Maigrat-Paulin, Vitalité, Medavi, Capacité Nouveau-Brunswick, Avenue NB, Kayena est sur place, les résidences Inkerman, la Villa Saint-Joseph, Maison Suprême, Magasin chez Bernard, Villa Beau Séjour, le Centre Emploi Carrière. On peut vous aider également à faire votre curriculum vitae. Alors, ces gens-là sont là pour vous aider. Salon de l'emploi Inspire Péninsule acadienne. On est là pour vous accueillir jusqu'à 19h, je vous rappelle, au Centre des congrès de la péninsule acadienne. Une invitation du côté Chipagan. Invitation de la Superstation.
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4: En direct du Salon de l'emploi de la péninsule acadienne à Chipagan, ici Claude Timard, je vous souhaite un bon début d'après-midi. On est jusqu'à 19h. Les gens du Salon de l'emploi vous attendent. C'est organisé par Inspire Péninsule acadienne. Je suis encore avec M. Claude Galland, directeur du développement économique de la CSRPA. Claude Galland, j'aimerais qu'on nomme qui est ici aujourd'hui pour offrir des emplois, entre autres.
5: Oui, ben donc on a entre autres au niveau des centres d'éducation, donc collèges communautaires, universités, on sait il y a des postes en enseignement. Ensuite de ça, dans les métiers de la santé, vitalité sur place, ils vont pouvoir vous présenter les offres qu'ils ont de disponibles chez eux. Et puis au niveau du secteur privé, ben entre autres là, je mentionne l'entreprise Everest Plastique dans la transformation. Ils me disaient qu'il y avait une quinzaine de postes disponibles. Ils font du rotomoulage de plastique, donc c'est du recyclage en même temps. On a une petite cause écologique à supporter. On a l'entreprise Benoît Maigrat-Paulin au niveau de la comptabilité qui est chez nous aujourd'hui. On a Saint-Isidore Asphalte qui est toujours à la recherche d'employés. Puis on a vu cet été qu'il y a eu en masse de projets pour faire travailler les gens. Dans la restauration, Tim Hortons, IW. Donc vraiment, il y a eu une offre très diversifiée aujourd'hui.
4: Vous me dites tantôt que la forme que le Salon de l'emploi prend aujourd'hui, c'était pas présenté l'an passé. L'an passé, vous êtes allé plutôt vers la santé.
5: Oui, donc c'est une entente qu'on a avec le ministère de la Santé, puis on avait fait vraiment juste les postes ou les carrières en santé, puis on s'est rendu compte que la demande était vraiment plus grande. On le sait, là, c'est assez international maintenant, les besoins en emploi. Puis aussi, aujourd'hui, on essaie d'exploiter un petit peu le thème de l'inclusion, donc de faire prendre conscience aux employeurs que il y a de la place pour les jeunes, il y a de la place pour les aînés, il y a de la place pour les nouveaux arrivants, mm-hmm. mais surtout aussi, il y a de la place pour les personnes handicapées en situation soit physique ou psychologique, donc avec aussi les cas d'autisme là, qui sont en croissance. Donc, c'est vraiment, on essaie de faire comprendre à tout le monde que si vous faites une bonne place, vous allez avoir des très bons résultats avec ce type de clientèle-là.
4: Excellent. On s'en reparle plus tard. Merci, Claude Galland, directeur du développement économique de la CSRPA. 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
6: Ici Sandra Landry, c'est temps pour moi de vous dire au revoir. Merci d'avoir été à l'écoute de Country Midi, qui vous a été présenté par Bathurst Toyota, votre concessionnaire pour la région Chaleur et la péninsule acadienne. 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Je vous souhaite de passer un très bel après-midi et à demain.

0: Alternance de soleil et de nuages cet après-midi pour nos secteurs, accompagné de vents du nord-ouest de 40 à 60 km à l'heure en rafale, maximum 10 degrés. Ce soir et la nuit prochaine, quelques nuages. Les vents diminueront au cours de la nuit, minimum 0, sauf 4 le long de la côte. Et demain vendredi, ennuagement, pluie ou neige débutant en après-midi, maximum 5 degrés.
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Hier, il y avait des concours avec des tirages de systèmes de son, speakers 100 watts par canal, la grosse affaire pour écouter Bon Jovi, Pat Benatar, les Stones, Supertramp de la prochaine heure, Bob Marley aussi, et Joan Jett and the Blackhearts, gros numéro 1, 82, I Love Rock'n'Roll.

Hugo Féminin, j'ai vu l'album Religion 1990, Muriel Moreno, tout en cuir en plus. Dans le clip, j'ai vu Génération, je l'ai dit, Féminin, Live from Earth, premier album live de Pat Benatar, paru le 15 octobre 1983, Love is a Battlefield.

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La folie du jeu Grand Theft Auto 6, ça arrive le mois prochain, 19 novembre. Certains l'ont déjà réservé. Certains ont même pris congé de la job pour pouvoir jouer en exclusivité tout de suite, quand ça va sortir. Il y a l'album qui est sorti aussi depuis quelques semaines, notamment la légende Keith Richards qui fait une chanson, une espèce de blues, Bright Lights, Big City, les Stones s'en viennent, Beast of Burden.

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1: Alternance de soleil et de nuages cet après-midi pour nos secteurs, accompagné de vents du nord-ouest, de 40 à 60 km à l'heure en rafale, maximum 10 degrés. Ce soir et la nuit prochaine, quelques nuages. Les vents diminueront au cours de la nuit, minimum 0, sauf 4 le long de la côte. Et demain vendredi, ennuagement, pluie ou neige débutant en après-midi, maximum 5 degrés.
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1: 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Supertramp.

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3: Météo. Alternance de soleil et de nuages cet après-midi pour nos secteurs, accompagné de vents du nord-ouest de 40 à 60 km à l'heure en rafale, maximum 10 degrés. Ce soir et la nuit prochaine, quelques nuages. Les vents diminueront au cours de la nuit, minimum 0 sauf 4 le long de la côte. Et demain vendredi, ennuagement, pluie ou neige débutant en après-midi, maximum 5 degrés.
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1: Bonne fin d'après-midi. Au microphone, Yannick Holmes. Voici vos informations. Le conseil d'éducation du district scolaire francophone Nord-Est a tenu une réunion importante mardi à Campbellton concernant l'avenir de quelques de ses écoles. L'école étincelle de Sainte-Marie-Saint-Raphaël était des discussions alors que les membres ont adopté une résolution lançant l'examen de cette école primaire. Sa présidente, Ghislaine Fulham.
2: Il y a plusieurs critères. Et puis, il y a le taux d'occupation aussi. Beaucoup de nos écoles sont en dessous de 50% du taux d'occupation par rapport aux normes. Alors, la capacité d'accueil des écoles est beaucoup plus grande actuellement que ce qu'on a dans les écoles. Alors, il faut quand même l'entretenir. Il faut la chauffer, c'est la situation. Alors, il faut regarder ça dans sa globalité. Pourquoi on détermine une étude de viabilité?
1: Le nombre d'élèves, qui est à 99 cette année, constitue l'un des éléments importants de l'analyse en profondeur. Selon Mme Fulham, l'étude permettra de déterminer si elle répond toujours aux besoins éducatifs, financiers et communautaires du milieu.
2: Faut pas s'en cacher, là. Dans nos régions, les pronostics pour la population ne sont pas reluisants. On n'a pas d'indication que le nombre d'élèves va augmenter dans les prochaines années. Au contraire, dans beaucoup d'écoles, la population scolaire diminue. Alors, on peut pas garder des écoles à moitié vides. Et au niveau de la qualité de l'instruction qu'on peut donner, des services aussi qu'on peut donner dans une école, alors, à un moment donné, on n'a pas d'autre choix. C'est qu'il faut assurer une qualité d'éducation à nos jeunes.
1: L'école Étincelle ne se retrouve pas seule sur la sellette, alors que d'autres écoles de la municipalité régionale de Tracadie ont été mentionnées, dont La Source, La Ruche, Le Tremplin, ainsi que la Villa des Amis. Toujours selon Mme Fulham, il est encore trop tôt pour définir leur avenir.
2: En matière de nouvelles infrastructures, c'est l'école de Tracadie, regroupement de

0: 4 écoles pour en faire une nouvelle, c'est notre priorité, mais c'est sûr qu'on va faire tout en notre possible pour que ça monte dans ce qu'on appelle la fameuse liste, là, la matrice du ministère de l'Éducation, pour démontrer qu'il faut que ça bouge. La dernière annonce qu'on a eue pour la péninsule acadienne, en tout cas, c'est l'école W à Lausier, depuis 2016 ou même avant, et puis c'est pas encore terminé. Donc, pendant ce temps-là, nos écoles ont vieilli là, de plus que 10 ans, et puis elles ont besoin de réparation ou d'être remplacées carrément.
1: Le Salon de l'emploi péninsulaire 2026 est présenté aujourd'hui de 13h à 19h au Centre des congrès de la péninsule acadienne à Chipagan. Près d'une trentaine d'employeurs de divers secteurs économiques de la région tiennent un kiosque pour recruter. Le gestionnaire de la croissance et du développement de la main-d'œuvre à la Commission de services régionaux de la péninsule acadienne, Tony Maressou.
2: Dans les inscriptions que l'on a eues, on est content d'avoir quand même un panel assez hétéroclite d'employeurs. Là, on a la restauration qui est représentée, on a le domaine des affaires, on a l'industrie, on a également les soins de santé. Je voudrais souligner une chose, c'est que à l'intérieur du salon, on proposera deux panels qui traiteront également de l'inclusion des personnes en situation de handicap, donc l'accès à l'emploi pour ces profils-là. Et ensuite, l'inclusion au sens large, que ce soit des jeunes, des retraités ou des nouveaux arrivants. Donc, les deux panels vont réunir des experts dans les thématiques et vont pouvoir proposer également aux employeurs accès à une main-d'œuvre qui est souvent inconnue ou peut-être mal connue. Hein.
1: Cette activité réunira sous un même toit des employeurs de différents secteurs qui souhaitent rencontrer des candidats et présenter leurs possibilités d'emploi, de carrière et de développement professionnel. Selon M. Maressou, le salon s'adresse autant aux personnes actuellement à la recherche d'un emploi qu'aux travailleurs qui souhaitent relever un nouveau défi professionnel.
2: L'objectif était de pouvoir proposer sur le territoire de la péninsule au complet une rencontre avec les chercheurs d'emploi, avec les entrepreneurs qui cherchent de la main-d'œuvre, mais également les instituts de formation qui peuvent donner l'accès à l'emploi. Donc, première prise de contact peut être effectuée au salon de l'emploi avec pas une piste d'évolution pour la formation auprès du candidat et ensuite celui-ci pourrait accéder à l'emploi. Et directement, on sait qu'on a de nombreuses entreprises qui embauchent et donc on est certain que sur l'ensemble du territoire, nous avons des profils qui collent aux positions à pourvoir. Donc on a bon espoir d'avoir des recrutements massifs pendant cette opération, cet événement.
1: Et le Parti progressiste conservateur du Nouveau-Brunswick tiendra une élection samedi alors qu'un nouveau chef sera élu. Deux candidats sont en lice afin de succéder à Blaine Higgs, qui a démissionné de son poste le 28 octobre 2024 à la suite de la défaite de son parti lors des élections provinciales face aux libéraux de Susan Holt. Daniel Allan et Don Monahan ont croisé le fer cet été lors de deux débats. Daniel Allan a représenté la circonscription de Moncton-Est de 2020 à 2024 et a occupé le poste de ministre des gouvernements locaux et de la réforme de la gouvernance locale, tandis que Don Monahan est actuellement député d'Arcadia Butternut Valley Maple Hills, qui se situe entre Romocto et Moncton. Et voilà, c'est ce qui complète votre bulletin d'information.
3: Quelques nuages pour ce soir avec des vents du nord-ouest à 20 km/h à rafale à 40. Ça devient léger dans le courant de la nuit prochaine, minimum de 0, sauf de plus 4 dans certains secteurs le long de la côte. Demain vendredi, ennuagement, de la pluie ou de la neige qui débute en après-midi avec un maximum de plus 5. Et à plus long terme pour samedi, nuageux, 30% de probabilité d'averse de neige ou de pluie avec un maximum de plus 5.
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3: C'est parti pour un autre 3 à 7 en ce jeudi. Nous sommes le 15 octobre aujourd'hui. Fred Parent qui est sur la ligne de départ pour ce 4 heures de radio passé avec vous. J'espère que vous êtes en forme aujourd'hui, que vous êtes aussi de bonne humeur. On va essayer en tout cas de vous faire terminer cette journée de belle façon, tout en musique. On a présentement quelque chose comme 10 degrés présentement sur l'ensemble de la région. Et comme vous l'entendiez lors du bulletin météo, hein, de la neige en vue sur certains secteurs, plus à l'intérieur des terres. Donc, on devrait voir un petit peu de blanc dans les prochaines heures, même si on ne parle pas nécessairement d'accumulation. Donc, voilà pour ce rappel. Et pour ce qui est des heures de coucher du soleil, le soleil qui va se coucher ce soir à 18h32 du côté de Caraquet et 18h35 du côté de Bathurst. Tout au long de l'émission, on va parler de différents sujets. On fait toujours un petit survol de l'actualité. On parle de sport aussi à travers tout ça. Et on vous donne la chance de vous rendre éligible pour notre concours « C'est quoi cette toune? » présenté par votre restaurant Saint-Hubert Express de Bathurst. Et d'ailleurs, voici notre extrait audio d'aujourd'hui.
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4: Je vous informe qu'il y aura une vente artisanale d'automne et barbecue au centre récréatif de North Tétagouche le samedi 17 octobre de 9h à 13h et c'est au 2993 chemin North Tétagouche avec plus de 25 artisans et vendeurs locaux. Alors il y aura prix de présence et tirage de 50-50, l'entrée est gratuite, donc on vous souhaite la bienvenue. Je vous rappelle, c'est ce samedi le 17 octobre de 9h à 13h.

0: Quelques nuages pour ce soir avec des vents du nord-ouest à 20 km/h à Fala 40. Ça devient léger dans le courant de la nuit prochaine, minimum de 0, sauf de plus 4 dans certains secteurs le long de la côte. Demain vendredi, ennuagement, de la pluie ou de la neige qui débute en après-midi avec un maximum de plus 5. Et à plus long terme pour samedi, nuageux, 30 % de probabilité d'averse de neige ou de pluie avec un maximum de plus 5.
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2: Le Lightning Chaleur jouera demain soir alors qu'il recevra les Mariners de Yarmouth au centre régional Keith Irving. La première mise au jeu aura lieu à 19h. Dès ce soir, les Tigres de Carleton renoueront avec l'action alors qu'ils recevront les Mariners à compter de 19h. Au hockey M18AAA, le Moose du Nord se rendra à Saint-Jean demain soir alors qu'il affrontera les Vitos. Le match débutera à 20h. Au hockey M16AAA, le Storm du Nord-Est tentera de renouer avec la victoire dimanche prochain alors qu'il recevra les Thunderbirds de Moncton. Le match aura lieu à midi au Sportplex de Neguac. Il s'agira de leur unique duel de la fin de semaine. Au jeu de l'Acadie, les jeux régionaux de la délégation Chaleur se poursuivaient hier. C'était le premier match de la série 2-3 du soccer masculin et il s'est soldé par une victoire du duo Domaine étudiant École La Croisée devant le duo Carrefour étudiant Place des Jeunes. Au hockey universitaire masculin, les Aigles Bleus de l'Université de Moncton se sont avoués vaincus hier soir face aux Reds de UNB à l'aréna Gilles-Louis-Lévesque de Moncton. La marque finale a été de 5-2 pour les Reds. Alain de Grasse pour la Superstation.
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De la fraude et encore de la fraude, malheureusement, et les chiffres ne s'améliorent pas. Donc, ce que disent les statistiques par rapport à ça, c'est que, en fait, il y a eu une augmentation là, de 300% des pertes financières déclarées, je précise bien, là, déclarées par les Canadiens victimes de fraude. Ça, c'est sans compter ceux qui se font frauder et qui... peut-être par à cause du sentiment de culpabilité ou de honte, n'ose pas déclarer. C'est ça, c'est depuis 2021 et c'est selon le Centre antifraude du Canada. Et la situation serait encore plus importante que les chiffres le laissent croire puisque seulement 5 à 10 % des victimes signaleraient les incidents aux autorités. Donc, il y a l'expert en prévention de la fraude, Simon Marchand, qui souligne que les criminels utilisent désormais des outils technologiques et l'intelligence artificielle pour multiplier les attaques et rendre leurs messages plus crédibles. Les enquêtes sont également complexes puisque les victimes, les fraudeurs, et les transferts d'argent peuvent se trouver dans différents pays. Il y a environ 90 % des fraudes signalées aux principales autorités qui ne mèneraient à aucune accusation, selon une enquête publiée l'an dernier. Les spécialistes estiment que la prévention demeure la meilleure solution et invitent la population à se méfier des offres et des communications suspectes. Ottawa prépare aussi de nouvelles mesures, dont la création d'une agence contre les crimes financiers. À compter de juillet 2027, les banques devraient également être soumises à de nouvelles obligations pour détecter et prévenir les fraudes visant leurs clients, parce qu'évidemment, elles ont un rôle à jouer dans tout ça. Donc, voilà pour ces quelques données qui nous donnent des maux de tête, littéralement. 300% d'augmentation depuis 2021 et ça continue d'augmenter.

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4: Un petit aperçu de ce qui s'en vient du côté musical dans les prochaines minutes. On a Cœur de Pirate avec Caval. Nous aurons aussi Def Leppard avec Hysteria et Nick Neo en réserve avec Dans l'Infini dans votre 3 à 7.

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3: On se dirige vers les nouvelles en bref de 16h avec Yannick du côté du service des nouvelles. Et dans l'actualité, il est question entre autres de la municipalité régionale de Tracadie qui a décidé de ne pas retirer les noms des pères Essa Dion et Louis G. Daigle de bâtiments et de rues publiques. Mardi soir, il y a les élus qui ont voté à l'unanimité pour clore le dossier, estimant que les vérifications juridiques n'avaient pas permis d'obtenir suffisamment d'éléments vérifiables concernant les allégations d'agression sexuelle visant les deux prêtres aujourd'hui décédés. La municipalité explique que son avocat n'a pas été en mesure d'identifier les victimes concernées, de les rencontrer, ni d'évaluer la recevabilité de leurs plaintes. Le conseil ajoute que le diocèse n'a pas fourni d'informations, invoquant la confidentialité. Les élus laissent toutefois la porte ouverte à une réouverture du dossier si des preuves jugées valables et crédibles leur sont présentées. La décision provoque la déception chez certaines personnes qui étaient concernées par ces allégations. De son côté, le maire Clifford Robichaud affirme que le conseil a traité le dossier avec sérieux et rigueur. Il soutient que les élus avaient besoin d'informations vérifiables pour poursuivre les démarches. On a présentement 10 degrés du côté de la région chaleur, c'est 10 également du côté de la péninsule acadienne. On s'en va.

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1: Bonne fin d'après-midi. Au microphone, Yannick Holmes, voici vos informations. Le Conseil d'éducation du district scolaire francophone Nord-Est a tenu une réunion importante mardi à Campbellton concernant l'avenir de quelques de ses écoles. L'école L'Étincelle de Sainte-Marie-Saint-Raphaël était des discussions alors que les membres ont adopté une résolution lançant l'examen de cette école primaire. Sa présidente, Ghislaine Fulham.
2: Faut pas s'en cacher, là. Dans nos régions, les pronostics pour la population ne sont pas reluisants. On n'a pas d'indication que le nombre d'élèves va augmenter dans les prochaines années. Au contraire, dans beaucoup d'écoles, la population scolaire diminue, alors on ne peut pas garder des écoles à moitié vides.
1: Et le Salon de l'emploi péninsulaire 2026 est présenté aujourd'hui de 13h à 19h au Centre des congrès de la péninsule acadienne à Chipagan. Près d'une trentaine d'employeurs de divers secteurs économiques de la région tiennent un kiosque pour recruter. Prochain bulletin complet à 17h.
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4: Quelques nuages pour ce soir avec des vents du nord-ouest à 20 km/h à Falakaran.

0: ça devient léger dans le courant de la nuit prochaine, minimum de 0, sauf de plus 4 dans certains secteurs le long de la côte. Demain vendredi, ennuagement, de la pluie ou de la neige qui débute en après-midi avec un maximum de plus 5. Et à plus long terme pour samedi, nuageux, 30 % de probabilité d'averse de neige ou de pluie avec un maximum de plus 5.
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0: Deuxième heure de votre 3 à 7 en ce jeudi 15 octobre en compagnie de Fred Parent sur les ondes de la Superstation avec toujours 10 degrés présentement à l'extérieur de nos studios. Un peu plus tard, dans le courant de la prochaine heure, je vais vous parler du lutteur Cone Poirier, originaire de Bathurst, qui s'apprête à représenter le Canada sur la scène internationale.

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2: Le lutteur Cone Poirier, originaire de Bathurst, s'apprête à représenter le Canada sur la scène internationale. Le jeune athlète de 22 ans va participer au championnat du monde des moins de 23 ans qui commence vendredi à Las Vegas avant de prendre part au championnat du monde senior à la fin du mois à Astana au Kazakhstan. Alors, Poirier, qui a connu une année remarquable au mois de mars dernier, il a contribué à la conquête d'une médaille de bronze par les Reds de l'Université du Nouveau-Brunswick au championnat universitaire canadien, une première pour l'équipe là, depuis 2017. En juin, il a ensuite remporté le titre canadien des moins de 23 ans chez les moins de 86 kilos, puis le championnat senior chez les moins de 92 kilos lors des sélections nationales. Alors, cette progression s'explique notamment par un changement de catégorie de poids, une nouvelle approche de l'entraînement et une plus grande liberté dans sa façon de lutter. Et après plusieurs années à terminer au troisième ou quatrième rang des compétitions scolaires, l'Acadien a choisi de moins se concentrer sur le résultat et davantage sur sa performance, une approche qui lui a permis de dépasser ses propres attentes. Étudiant à l'Université du Nouveau-Brunswick, où il entreprend sa cinquième année, Poirier pratique la lutte depuis une dizaine d'années. Il aborde maintenant les compétitions internationales avec le même objectif, continuer à s'améliorer sans se laisser envahir par la pression des victoires et les défaites. Et ses succès l'amènent également à revoir ses ambitions olympiques. Alors qu'il envisageait initialement les Jeux de 2032 à Brisbane, il estime désormais que ceux de 2028 à Los Angeles pourraient être à sa portée. Donc, un jeune quand même prometteur, originaire de Bathurst, le lutteur Cone Poirier.

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2: Quelques nuages pour ce soir avec des vents du nord-ouest à 20 km/h à Falla 40. Ça devient léger dans le courant de la nuit prochaine, minimum de 0, sauf de plus 4 dans certains secteurs le long de la côte. Demain vendredi, ennuagement, de la pluie ou de la neige qui débute en après-midi avec un maximum de plus 5. Et à plus long terme pour samedi, nuageux, 30 % de probabilité d'averse de neige ou de pluie avec un maximum de plus 5.
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2: La minute sportive de la presse canadienne, tout d'abord au hockey, l'ex-hockeyeur Brendan Shanahan a été embauché par Kilmer Sport Venture pour occuper le poste de nouveau conseiller stratégique sur les questions liées à la Ligue professionnelle de hockey féminin. Cette nomination a été confirmée après l'annonce faite en juin par Kilmer de son entrée au sein de la LPHF en tant que partenaire financier stratégique. Kilmer est le premier et unique investisseur canadien de la Ligue depuis la création de la Ligue en 2023. Shanahan a disputé 21 saisons dans la LNH avec les Devils du New Jersey, les Blues de Saint-Louis, les Oilers de Hartford, les Red Wings de Détroit et les Rangers de New York. Il a remporté la Coupe Stanley en 1997, 98 et 2002 avec les Red Wings. Au tennis, la Canadienne Leila Annie Fernandez s'est inclinée 6-1, 1-6 et 6-4 devant la Lettonne Jelena Ostapenko en huitième de finale de l'Omnium de tennis de Yuan Tau ce matin. La compatriote de Fernandez, Gabriela Dabrowski, a eu plus de chance et a réussi son entrée en scène dans le tableau de double. Sa partenaire de jeu brésilienne, Luisa Stefani, et elle, qui sont les favorites du tournoi, ont pris aisément la mesure de la Norvégienne Ulrik Ekeri et de l'Américaine Quinn Gleason, 6-1, 6-3 en huitième de finale. Du côté masculin, le numéro 1 mondial, Alexander Zverev, a déclaré se sentir en forme sur le court après avoir battu Alex de Minaur 6-4, 6-4 en quart de finale du Master de tennis de Shanghai ce matin. Zverev a obtenu 80 % des points avec sa première balle de service et préservé les 5 balles de bris auxquelles il a été confronté, s'assurant ainsi une place en demi-finale contre l'Espagnol Alejandro Davidovich Fokina. Demain, les quarts de finale opposeront le jeune Espagnol Rafael Jodar en pleine ascension à Casper Ruud ainsi que le Russe Daniel Medvedev, cinquième tête de série à l'Américain Tommy Paul. Voilà pour la minute sportive de la presse canadienne.
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3: Dans le monde des affaires criminelles, la GRC au Nouveau-Brunswick est toujours à la recherche d'un homme en lien avec un homicide survenu mardi dans la communauté autochtone d'Elsipoktog. La police estime qu'il s'agit d'un incident ciblé et qu'il n'y a plus aucun risque pour la population. Le groupe des crimes majeurs de la GRC au Nouveau-Brunswick a identifié la victime comme étant Evan Francis, 21 ans. Rappelons qu'il a été tué par balle tôt mardi matin à l'extérieur d'une résidence sur la rue Ballpark. Rappelons qu'aujourd'hui, jeudi, la GRC confirme n'avoir procédé à aucune arrestation. Alors, la force policière précise que l'enquête se poursuit. À venir en musique, souvenir avec REO Speedwagon, Can't Fight This Feeling. Nous aurons également Andy Thériault avec Beau Temps sur la Superstation.

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6: Direction les nouvelles, bulletin complet de 17 heures et dans l'actualité, entre autres, il y a le Conseil d'éducation du district scolaire francophone Nord-Est qui fait de la construction d'une nouvelle école primaire à Tracadie sa priorité. Le projet qui permettrait de regrouper les élèves de 4 établissements actuels, soit La Source, La Ruche, La Villa des Amis et Le Tremplin. Il y a la présidente du conseil, Ghislaine Foulem, qui souligne toutefois que plusieurs années pourraient s'écouler avant la réalisation du projet. Elle estime néanmoins important de continuer à démontrer au gouvernement provincial la nécessité de regrouper ces écoles dans l'espoir qu'une annonce soit faite rapidement. Et selon elle, ben, il faut planifier à long terme avec l'objectif qu'une nouvelle école puisse ouvrir ses portes d'ici une dizaine d'années. La baisse du nombre d'élèves et les coûts de réparation figurent parmi les facteurs qui alimentent la réflexion. Les 4 établissements accueillent ensemble un peu plus d'une centaine d'élèves. Les prévisions démographiques ne laissent pas entrevoir une hausse importante de la population scolaire dans les prochaines années. Et par ailleurs, le Conseil d'éducation s'apprête à consulter la population sur l'avenir de l'école L'Étincelle à Sainte-Marie-Saint-Raphaël dans la municipalité d'Île-de-la-Mecque. Construite en 1982, cette école compte actuellement 99 élèves de la maternelle à la 8e année. On a présentement, si je regarde, on est toujours à 10 degrés autant du côté de la région chaleur que de la péninsule acadienne.

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2: Bonne fin d'après-midi. Au microphone, Yannick Owens. Voici vos informations. Le Conseil d'éducation du district scolaire francophone Nord-Est a tenu une réunion importante mardi à Campbellton concernant l'avenir de quelques de ses écoles. L'école étincelle de Sainte-Marie-Saint-Raphaël était des discussions alors que les membres ont adopté une résolution lançant l'examen de cette école primaire. Sa présidente, Ghislaine Fulham.
3: Il y a plusieurs critères. Et puis, il y a le taux d'occupation aussi. Beaucoup de nos écoles sont en dessous de 50% du taux d'occupation par rapport aux normes. Alors, la capacité d'accueil des écoles est beaucoup plus grande actuellement que ce qu'on a dans

0: les écoles. Alors, il faut quand même l'entretenir. Il faut la chauffer, c'est la situation. Alors, il faut regarder ça dans sa globalité. Pourquoi on détermine une étude de viabilité?
1: Le nombre d'élèves, qui est à 99 cette année, constitue l'un des éléments importants de l'analyse en profondeur. Selon Mme Foulem, l'étude permettra de déterminer si elle répond toujours aux besoins éducatifs, financiers et communautaires du milieu.
0: Faut pas s'en cacher, là. Dans nos régions, les pronostics pour la population ne sont pas reluisantes. On n'a pas d'indication que le nombre d'élèves va augmenter dans les prochaines années. Au contraire, dans beaucoup d'écoles, la population scolaire diminue. Alors, on peut pas garder des écoles à moitié vides. Et au niveau de la qualité de l'instruction qu'on peut donner, des services aussi qu'on peut donner dans une école, alors, à un moment donné, on n'a pas d'autre choix. C'est qu'il faut assurer une qualité d'éducation à nos jeunes.
1: L'école d'Étincelles ne se retrouve pas seule sur la sellette, alors que d'autres écoles de la municipalité régionale de Tracadie ont été mentionnées, dont La Source, La Ruche, Le Tremplin, ainsi que la Villa des Amis. Toujours selon Mme Foulem, il est encore trop tôt pour définir leur avenir.
0: En matière de nouvelles infrastructures, c'est l'école de Tracadie, regroupement de 4 écoles pour en faire une nouvelle. C'est notre priorité, mais c'est sûr qu'on va faire tout en notre possible pour que ça monte dans ce qu'on appelle la fameuse liste, la matrice du ministère de l'Éducation, pour démontrer qu'il faut que ça bouge. La dernière annonce qu'on a eue pour la péninsule acadienne, en tout cas, c'est l'école W à Lausier depuis 2016 ou même avant. Et puis, c'est pas encore terminé. Donc, pendant ce temps-là, nos écoles ont vieilli de plus que 10 ans et puis elles ont besoin de réparation ou d'être remplacées carrément.
1: Le Salon de l'emploi péninsulaire 2026 est présenté aujourd'hui de 13h à 19h au Centre des congrès de la péninsule acadienne à Chipagan. Près d'une trentaine d'employeurs de divers secteurs économiques de la région tiennent un kiosque pour recruter. Le gestionnaire de la croissance et du développement de la main-d'œuvre à la Commission de services régionaux de la péninsule acadienne, Tony Maressou.
2: Dans les inscriptions que l'on a eues, on est content d'avoir quand même un panel assez hétéroclite d'employeurs. Là, on a la restauration qui est représentée, on a le domaine des affaires, on a l'industrie, on a également les soins de santé. Je voudrais souligner une chose, c'est que à l'intérieur du salon, on proposera deux panels qui traiteront également de l'inclusion des personnes en situation de handicap, donc l'accès à l'emploi pour ces profils-là, et ensuite l'inclusion au sens large, que ce soit des jeunes, des retraités ou des nouveaux arrivants. Donc les deux panels vont réunir des experts dans les thématiques et vont pouvoir proposer également aux employeurs accès à une main-d'œuvre qui est souvent inconnue ou peut-être mal connue. Hein.
1: Cette activité réunira sous un même toit des employeurs de différents secteurs qui souhaitent rencontrer des candidats et présenter leurs possibilités d'emploi, de carrière et de développement professionnel. Selon M. Maressou, le salon s'adresse autant aux personnes actuellement à la recherche d'un emploi qu'aux travailleurs qui souhaitent relever un nouveau défi professionnel.
2: L'objectif était de pouvoir proposer sur le territoire de la péninsule au complet une rencontre avec les chercheurs d'emploi, avec les entrepreneurs qui cherchent de la main-d'œuvre, mais également les instituts de formation qui peuvent donner l'accès à l'emploi. Donc, première prise de contact peut être effectuée au salon de l'emploi avec pas une piste d'évolution pour la formation auprès du candidat et ensuite celui-ci pourrait accéder à l'emploi. Et directement, on sait qu'on a de nombreuses entreprises qui embauchent et donc on est certain que sur l'ensemble du territoire, nous avons des profils qui collent aux positions à pourvoir. Donc on a bon espoir d'avoir des recrutements massifs pendant cette opération, cet événement.
1: Et le Parti progressiste conservateur du Nouveau-Brunswick tiendra une élection samedi alors qu'un nouveau chef sera élu. Deux candidats sont en lice afin de succéder à Blaine Higgs, qui a démissionné de son poste le 28 octobre 2024 à la suite de la défaite de son parti lors des élections provinciales face aux libéraux de Susan Holt. Daniel Allan et Don Monahan ont croisé le fer cet été lors de deux débats. Daniel Allan a représenté la circonscription de Moncton-Est de 2020 à 2024 et a occupé le poste de ministre des gouvernements locaux et de la réforme de la gouvernance locale, tandis que Don Monahan est actuellement député d'Arcadia Butternut Valley Maple Hills, qui se situe entre Romocto et Moncton. Et voilà, c'est ce qui complète votre bulletin d'information.
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4: Quelques nuages pour ce soir avec des vents du nord-ouest à 20 km/h à Fala 40. Ça devient léger dans le courant de la nuit prochaine, minimum de 0, sauf de plus 4 dans certains secteurs le long de la côte. Demain vendredi, ennuagement, de la pluie ou de la neige qui débute en après-midi avec un maximum de plus 5. Et à plus long terme pour samedi, nuageux, 30% de probabilité d'averse de neige ou de pluie avec un maximum de plus 5.
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13: Deux activités à mettre à l'agenda du côté de la bibliothèque publique Laval-Goupil de Chipagan. Donc, samedi, le 17 octobre, à 10h30, activité souris, code and go. C'est pour les jeunes. C'est en partenariat avec l'Université de Moncton, campus de Chipagan. C'est pour les enfants de 6 à 12 ans qui sont invités à venir découvrir le codage. Alors, si vous savez, si vous reconnaissez dans votre enfant un certain talent ou un intérêt pour ça, ben vous êtes les bienvenus. Par contre, les places sont limitées à 10 enfants. Pour information, 506-336-3920. Et toujours pour samedi le 17 octobre, mais en après-midi à 13h30, première séance de 5 offerte par la Société Alzheimer Nouveau-Brunswick. Et le thème de ce samedi est « Que sont les troubles neurocognitifs? » Information et inscription 506-336-3920, le 506-336-3920. Ça se passe chez nous. Autre activité, souper spaghetti pour venir en aide à Fernand Kenny de Four Road qui est atteint d'un cancer des poumons. C'est dimanche le 18 octobre au Centre des Chevaliers de Colomb de Pont-Landry. Les portes ouvrent à 14h. Mangez sur place ou pour emporter. Pour information, le 506-395-8331, le 506-395-8331. Fred Parent vous accompagne jusqu'à 19h dans ce quatrième 3 à 7 de la semaine.
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4: Scène internationale, dans un message publié sur son réseau True Social, le président américain Donald Trump annonce que son administration renonce à diffuser publiquement l'exécution en direct de l'ex-major de l'armée américaine Nidal Malik Hassan, qui a assassiné 13 personnes en 2009. Alors, il y a 7 jours, le secrétaire à la défense des États-Unis, Pete Hegseth, avait annoncé que le détenu serait fusillé sur une base militaire du Texas et que son exécution serait retransmise en direct sur Internet, parce que les gens doivent comprendre qu'il y a de graves conséquences pour ce genre de choses, avait expliqué à M. Hegseth. Et devant le tollé soulevé aux États-Unis et à l'étranger par cette annonce, le président Trump a finalement changé d'idée. Nidal Malik Hassan, qui était major et psychiatre pour les forces armées américaines, a ouvert le feu sur ses collègues de la base militaire de Fort Hood au Texas le 5 novembre 2009, tuant 13 personnes et en blessant une trentaine d'autres. Il avait été condamné à mort en 2013 et son exécution par peloton d'exécution doit avoir lieu le 3 décembre prochain à 13h, soit l'heure à laquelle Hassan avait ouvert le feu en 2009. Et dans sa publication, le président Trump explique que cette fusillade s'était produite sous l'administration de son prédécesseur démocrate Barack Obama et qu'à l'époque, raconte-t-il, le FBI avait intercepté des communications électroniques entre Hassan et le religieux radical yéméno-américain Anwar al-Awlaki. Alors, Donald Trump qui ajoute qu'après examen par le groupe de travail sur le terrorisme du FBI, les enquêteurs ont conclu que les courriels de Hassan ne constituaient pas une menace. Cette évaluation des actions de l'administration Obama a par la suite été considérée comme un échec majeur des services de renseignement. La dernière exécution publique aux États-Unis remonte à 1936 et par ailleurs, aucun militaire américain n'a été fusillé par un peloton d'exécution depuis la Seconde Guerre mondiale. Donc, c'est selon un article de Radio-Canada.

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1: Quelques nuages pour ce soir avec des vents du nord-ouest à 20 km/h à Fala 40. Ça devient léger dans le courant de la nuit prochaine, minimum de 0, sauf de plus 4 dans certains secteurs le long de la côte. Demain vendredi, ennuagement, de la pluie ou de la neige qui débute en après-midi avec un maximum de plus 5. Et à plus long terme pour samedi, nuageux, 30 % de probabilité d'averse de neige ou de pluie avec un maximum de plus 5.
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4: Dans la Ligue de hockey junior des Maritimes, le Lightning Chaleur rejouera demain soir alors qu'il recevra les Mariners de Yarmouth au centre régional Keith Irving. La première mise au jeu aura lieu à 19h. Il rejouera ensuite samedi soir face aux Crushers de Pictou County. Dès ce soir, les Tigres de Campbellton renoueront avec l'action alors qu'ils recevront les Mariners de Dartmouth à compter de 19h. Les Timberwolves de Miramichi, quant à eux, recevront les Wildcats de Valley samedi soir. Au hockey N8 AAA, le Moose du Nord se rendra à Saint-Jean demain soir alors qu'il affrontera les Vitos. Le match débutera à 20h. Les deux équipes recroiseront le fer dimanche alors que le match sera disputé à domicile au centre régional Keith Irving. La première mise au jeu aura lieu à 14h. Au hockey M16 AAA, le Storm du Nord-Est tentera de renouer avec la victoire dimanche prochain alors qu'il recevra les Thunderbirds de Moncton. Le match aura lieu à midi au Sportplex de Neguac. Il s'agira de leur unique duel de la fin de semaine. Au jeu de l'Acadie, les Jeux régionaux de la délégation Chaleur se poursuivaient hier. C'était le premier match de la série 2-3 du soccer masculin et il s'est soldé par une victoire du duo Domaine étudiant-École La Croisée devant le duo Carrefour étudiant-Place des Jeunes. Le duo Domaine étudiant La Croisée mène la série 1 à 0 et pourrait remporter celle-ci dès demain avec une deuxième victoire. Cet après-midi, ce sera le deuxième match de la série 2-3 chez les filles, mené par les représentantes du duo Carrefour étudiant Place des Jeunes. Au hockey mineur, l'Association de hockey mineur de la péninsule acadienne a annoncé hier qu'il sera impossible pour l'organisation de continuer la formation d'une équipe compétitive M18. Les parents des joueurs qui s'étaient inscrits recevront un remboursement. Les joueurs qui se cherchent encore une équipe pourront s'inscrire auprès des équipes de niveau M18C de leur association locale. Au hockey universitaire masculin, les Aigles Bleus de l'Université de Moncton se sont avoués vaincus hier soir face aux Reds de UNB à l'aréna Gilles-Louis-Lévesque de Moncton. La marque finale a été de 5-2 pour les Reds. Les marqueurs pour Moncton ont été Jules Boilard et Simon Maltais. Les Aigles ont maintenant une fiche d'une victoire et de deux défaites. Ils rejoueront vendredi soir à l'étranger alors qu'ils affronteront les Panthers de UPEI. Au hockey universitaire féminin, les Aigles Bleus entameront la saison 2026-2027 à la maison en fin de semaine, alors qu'elles joueront deux fois. Elles recevront les X-Women de l'Université Saint-Effex demain soir à l'aréna Gilles-Louis-Lévesque. Samedi, ce sera au tour des représentantes de Mount Allison. Les deux matchs débuteront à 19h. Au cross-country interscolaire, c'est ce samedi qu'aura lieu le championnat régional. C'est l'école secondaire Nipisiwit qui en sera l'hôte. Et au basketball interscolaire, les camps de sélection pour les équipes de basketball de l'école secondaire Nipisiwit commenceront la semaine prochaine. Les séances du junior masculin débuteront le mercredi 21 octobre de 18h à 19h30. Du côté de l'équipe senior masculin, ce sera le mercredi 21 octobre de 19h30 à 21h. Chez les filles, la première séance aura lieu le mardi 20 octobre de 18h à 19h30. C'est à le sport régional.
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Le petit bout de chanson fredonné à cappella que vous entendiez aujourd'hui là, dans notre court extrait audio de notre concours « C'est quoi cette toune? » Ben, c'était la populaire chanson des années 80 de Lionel Richie, « All Night Long ». Donc, le choix numéro 3 parmi les choix de réponse sur notre site web. Donc, félicitations. Si vous avez eu cette réponse, ben, vous êtes éligible pour le tirage de vendredi où on va faire tirer un Familial 4 pour emporter ou 4 choix du rôtisseur en salle à manger. 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On va l'écouter justement, ce gros succès souvenir. Voici All Night Long avec Lionel Richie.

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1: Parmi les dossiers qui retenaient l'attention dans l'actualité aujourd'hui, il y a le premier ministre Mark Carney qui sera à Calgary ce soir pour rallier les appuis en faveur d'un Canada uni. Lundi prochain, rappelons que les Albertains devront se prononcer quant à savoir s'ils souhaitent que leur province reste au sein du Canada ou organise un deuxième référendum sur son indépendance. À Calgary, M. Carney doit se joindre à l'ancien vice-premier ministre de l'Alberta, Thomas Lukaszuk, lors d'un rassemblement. Il va prononcer une allocution. Demain, il y a le chef conservateur Pierre Poilievre et la première ministre de l'Alberta, Danielle Smith, qui doivent prononcer des discours lors d'une conférence à Calgary. Il y a le syndicat canadien de la fonction publique, SCFP, qui se dit prêt à prendre tous les moyens à sa disposition, incluant le recours aux tribunaux pour contester le projet de loi fédéral C-39 s'il est adopté tel quel. Rappelons que ce projet de loi comporte un volet sur l'accélération des grands projets d'intérêt national, mais aussi un volet qui touche les relations du travail, le traitant notamment des pouvoirs du ministre d'intervenir dans un conflit de travail chez un employeur de compétence fédérale dans certaines circonstances. Alors, le SCFP présent dans tout le Canada et qui est affilié à la FTQ au Québec manifestait contre ce projet de loi ce midi à Montréal aux côtés de groupes écologistes comme Équitaire et des représentants d'autres syndicats. Le SCFP représente notamment les débardeurs dans les ports comme celui de Montréal, des syndiqués dans le transport aérien dont les agents de bord Air Canada et dans les télécommunications. Également, un autre sujet d'intérêt, il y a la Cour suprême du Canada qui va examiner un recours concernant l'interdiction des plastiques à usage unique décrété par Ottawa. En 2022, le gouvernement fédéral avait mis en place progressivement une interdiction de la fabrication et de la vente de 6 articles en plastique à usage unique, dont les pailles et les ustensiles. Et afin de mettre en place cette interdiction, le gouvernement fédéral avait classé les articles manufacturés en plastique comme toxiques au titre de la loi canadienne sur la protection de l'environnement. À la suite d'une évaluation scientifique, en 2023, il y a la Cour fédérale qui avait estimé que cette classification était trop large puisque le gouvernement fédéral n'avait pas démontré que tous les articles en plastique nuisaient à la santé humaine ou à l'environnement. La Cour d'appel avait cependant rejeté cet argument. La principale responsable du programme sur les plastiques chez Environmental Defense, Karen Wersig, qui croit qu'Ottawa devrait maintenir l'interdiction jusqu'à ce que la Cour suprême se prononce. Donc voilà pour ce survol de l'actualité. Restez avec nous. Dans les prochaines minutes, on a la musique de Cam Brown avec Nothing Like When We Met. On a aussi Loud Luxury et Après Tout avec On Fera Briller le Ciel sur la Superstation.

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5: Quelques nuages pour ce soir avec des vents du nord-ouest à 20 km/h, rafale à 40. Ça devient léger dans le courant de la nuit prochaine, minimum de 0, sauf de plus 4 dans certains secteurs le long de la côte. Demain vendredi, ennuagement, de la pluie ou de la neige qui débute en après-midi avec un maximum de plus 5. Et à plus long terme pour samedi, nuageux, 30% de probabilité d'averse de neige ou de pluie avec un maximum de plus 5.
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7: Hockey Junior A, le Lightning Shadow rejouera demain soir alors qu'il recevra les Mariners de Yarmouth au centre régional Case Irving. La première mise au jeu aura lieu à 19h. Dès ce soir, les Tigres de Carleton renoueront avec l'action alors qu'ils recevront les Mariners à compter de 19h. Au hockey M18-AAA, le Moose du Nord se rendra à Saint-Jean demain soir alors qu'il affrontera les Vitos. Le match débutera à 20h. Au hockey M16-AAA, le Storm du Nord-Est tentera de renouer avec la victoire dimanche prochain alors qu'il recevra les Thunderbirds de Moncton. Le match aura lieu à midi au Sportplex de Négouac. Il s'agira de leur unique duel de la fin de semaine. Au jeu de l'Acadie, les Jeux régionaux de la délégation Chaleur se poursuivaient hier. C'était le premier match de la série 2-3 du soccer masculin et il s'est soldé par une victoire du duo Domaine étudiant École La Croisée devant le duo Carrefour étudiant Place des Jeunes. Au hockey universitaire masculin, les Aigles Bleus de l'Université de Moncton se sont avoués vaincus hier soir face aux Reds de UNB à l'aréna Gilles-Louis-Lévesque de Moncton. La marque finale a été de 5-2 pour les Reds. Alain de Grasse pour la Superstation.

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7: Un autre 4 heures de radio vite passé, c'était le 3 à 7 de ce jeudi 15 octobre 2026 en compagnie de Fred Parent. Merci beaucoup d'avoir passé ces quelques heures en ma compagnie. Je vous souhaite de passer une excellente fin de journée. Soyez prudents dans toutes vos activités et surtout, gardez le sourire. Je vous reviens demain, vendredi, pour la petite dernière de la semaine.

0: Quelques nuages pour ce soir avec des vents du nord-ouest à 20 km/h à Falakierrand. Ça devient léger dans le courant de la nuit prochaine, minimum de 0, sauf de plus 4 dans certains secteurs le long de la côte. Demain vendredi, ennuagement, de la pluie ou de la neige qui débute en après-midi avec un maximum de plus 5. Et à plus long terme pour samedi, nuageux, 30 % de probabilité d'averse de neige ou de pluie avec un maximum de plus 5.
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1: Quelques nuages pour ce soir avec des vents du nord-ouest à 20 km/h à Falla-40. Ça devient léger dans le courant de la nuit prochaine, minimum de 0, sauf de plus 4 dans certains secteurs le long de la côte. Demain vendredi, ennuagement, de la pluie ou de la neige qui débute en après-midi avec un maximum de plus 5. Et à plus long terme pour samedi, nuageux, 30% de probabilité d'averse de neige ou de pluie avec un maximum de plus 5.
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